survivre à la journée, relâcher la pression en soirée, Baumort jusqu'à minuit, Baumort. C'est le nom de DJ de Florence Alazi, artiste genevoise active depuis plus de 10 ans dans les musiques électroniques et programmatrice dans une radio née en 1982 et qui diffuse une émission qui s'appelle Les Métissages.

Et pour entendre autre chose que des bip-bip pendant toute la soirée, Baumor dans les métissages, ça tourne et vous avez peut-être envie de faire la même chose. Spécial par Pierre Doux, producteur berlinois. Une production hypnotique sur laquelle s'installe une voix assez robotique, mais qui semble un peu mélancolique.

Beaumort dans Les Métissages, qui est autant curatrice que DJ et qui donc apporte un soin tout particulier aux disques sélectionnés. Vous ne trouverez pas ce soir de productions qui cherchent le buzz, de productions qui sont dans le top 10 des charts ou qui cherchent à se placer automatiquement dans les playlists du moment. Beaumort, c'est jusqu'à minuit.

Attention, cette information sur le trafic routier. Si vous circulez sur l'A1 Lausanne-Genève entre Lausanne-Crissier et Morges-Est, les piétons sont signalés sur la chaussée. Je répète, sur l'A1 Lausanne-Genève entre Crissier et Morges-Est, dans les deux sens, danger. Des piétons sont signalés sur la chaussée.

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2: Dans ce mix, une basse qui dit que la nuit ne fait que commencer, Baumor, résidente métissage, Alexander Schenk avec Mitsubishi Experience, et lorsqu'on découvre les autres titres de son mini-album de 4 titres sortis fin mai 2026, comme par exemple Blueberry Peel, on est en droit de se demander si notre producteur berlinois n'évoque pas ici plus l'univers de la boîte de nuit que celui de la boîte de vitesse, sachant que Mitsubishi est le nom d'un ecstasy estampillé du logo de la marque japonaise.

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La connexion divine sur nos platines avec Baumort jusqu'à minuit pour à la fois réveiller vos sens et vos voisins dans le quartier. Verdo et Blanco Inferno avec le titre The World is an Illusion. C'est produit par Matteo Verdini et Alessio Mandolini sous le pseudo donc d'artistes Verdo et Blanco. Une sorte de remontée acide italienne sur le label qui s'en est d'ailleurs fait une petite spécialité, L.I.R. Recordings.

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Dans l'air, un parfum de peau mouillée. Dans vos chaussures, un parfum de combustion spontanée. Beau mort dans les métissages. Notre maraîcher spécialiste des disques qui efface la fatigue aussi vite qu'un litre de taurine ou qu'une piscine de café.

Après avoir écouté tout à l'heure le morceau Mitsubishi Experience du berlinois Alexander Skunk, découverte ici d'une autre production sortie en mai 2026, Equinox, et qui possède une esthétique très hypnotique pour vous emmener doucement mais sûrement vers un état de transe parfaitement légal.

Beaumort alias Florence Salazi jusqu'à minuit pour que tout le monde puisse savoir que c'est encore le son de Juan qui gouverne le monde et nos meilleures soirées, Juan avec la drone.

Et ce soir, on danse sur la pointe des pieds avec des disques qui donnent le tournis comme dans le manège enchanté. Beaumort au platine encore pendant quelques minutes. On souhaite au passage à vos fesses, vos pieds, vos oreilles une belle nuit. On se retrouve prochainement avec d'autres sélections qui réveillent vos envies. Oui, mais vos envies de quoi? Eh bien, pour le savoir, restez branchés sur Couleur 3.

0: extradition à Caracas. Selon des ONG de défense des droits humains, une trentaine de détenus ont quitté différentes prisons, dont 8 femmes accusées de narcoterrorisme en 2021. Un peu moins d'un an après le kidnapping de Nicolas Maduro, ces pourparlers imposés par les États-Unis ont aussi permis d'avancer sur une réforme judiciaire. Et plusieurs dizaines de femmes se sont rassemblées hier devant le Parlement marocain à Rabat pour réclamer la libération de leur fils, parfois mineur, toujours emprisonné après les manifestations du mouvement Gen Z 212 l'année passée. Selon le comité de soutien à ces détenus, près de 750 jeunes sont toujours incarcérés, dont certains n'ont pas encore été jugés, alors que les tribunaux marocains ont déjà prononcé des centaines de peines de prison en lien avec ce mouvement qui avait duré 2 semaines de manifestations quasi quotidiennes l'année dernière, avant de s'essouffler. Et à Lausanne, ce sont les prisons suisses qui étaient au cœur de la première édition du Forum critique du carcéral ces 2 derniers jours à l'Université de Lausanne et au l'espace culturel Pôle Sud, organisé entre autres face au constat de la surpopulation carcérale et de l'augmentation des incarcérations dans les cantons de Vaud et Genève. Les différentes conférences, ateliers, expositions et témoignages ont attiré des centaines de personnes. Preuve, selon les organisateurs, que le sujet intéresse. Le but, réfléchir à la manière d'adapter le système pénal et pénitentiaire pour le rendre plus respectueux de la loi et des droits humains, mais aussi plus efficace et mieux adapté à la réinsertion. Du hockey hier soir en Suisse, après sa défaite à Genève il y a 2 jours, Fribourg-Gotteron a dû batailler hier pour venir à bout de Langnau, 4-3 après prolongation. La de Lausanne est allée perdre 4-2 à Davos et Ajoa a pris un point malgré une défaite 5-4 en prolongation à domicile contre Rapperswil. Quant au leader Zurich, il a enquillé une 6e victoire en 6 matchs contre Kloten, battu 3-2. Et dans le derby tessinois, Ambry est allé gagner 5-3 à Lugano. Et en football, la Suisse a parfaitement réussi son entrée en Ligue des Nations. Hier, elle a battu la Macédoine du Nord 3-0 grâce à un but de Remo Fleur-Reuler et un doublé de Zeki Hamdouni. L'équipe devra confirmer dans 2 jours face à l'Écosse. Et en cyclisme, enfin encore raté pour les Suissesses, Marlène Reusser a terminé 4e de la course en ligne des championnats du monde hier à Montréal, 8 secondes derrière l'intouchable Demi Vollering, la néerlandaise qui remporte ainsi son premier titre mondial la même année que des victoires sur le Tour de France et le Tour d'Italie. Quant à Marlène Reusser, après son titre en contre-la-montre, elle échoue à apporter à la Suisse une première médaille féminine sur la course en ligne depuis plus d'un quart de siècle. Le soleil continuera à briller ce dimanche avec des températures particulièrement chaudes pour la saison. Il fera 7 degrés à l'aube et avec un peu de brouillard sur le plateau et dans le Jura, mais le thermomètre pourra grimper jusqu'à 29 degrés au meilleur de la journée. Vous écoutez RTS Info, je vous retrouve à 5h pour un nouveau point sur l'actualité.
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0: 5 heures. Pierrick Jordan.
1: Deux candidats, une candidate et trois visages bien connus. C'est la composition du ticket final du Parti socialiste pour les prochaines élections au Conseil d'État.

0: accessible et à prendre en principe en alternance. Il sera officiellement déposé la semaine prochaine à la chancellerie. Plusieurs centaines de personnes ont manifesté hier en Haute-Savoie contre le projet autoroutier de l'A412 sur la rive sud du Léman, qui doit relier la commune de Machilly aux portes de Genève à Thonon-les-Bains. Cette liaison à péage d'environ 16 km est contestée sur le plan judiciaire. Les opposants dénoncent en particulier le non-respect des réglementations environnementales, ce que conteste la société privée chargée du projet. Et cette mobilisation s'inscrivait aussi dans le cadre d'une mobilisation plus générale en France pour le climat, dans le sillage d'un été dévastateur qui a fait des milliers de morts en plus des incendies. Environ 260 mobilisations ont été répertoriées dans tout le pays avec des milliers de personnes. Selon les organisateurs, 120 000 personnes ont pris part au rassemblement, dont 8 000 à Paris. L'équipe de football d'Irlande jouera bel et bien ses deux matchs contre Israël en Ligue des Nations, dont le premier doit avoir lieu ce soir. Ces joueurs ont pu voter avant que la fédération n'annonce sa décision finale. Et si une majorité significative ont souhaité disputer la rencontre, personne n'est à l'aise avec le fait de jouer pour plein de raisons, a expliqué le sélectionneur. Le gardien, Gavin Baddounou, a même déclaré forfait pour protester contre la guerre qualifiée de génocidaire à Gaza. Selon le président de la fédération irlandaise, ces joueurs n'auront aucune interaction avec la presse aujourd'hui ni lors des prochaines rencontres. Ce soir, ils porteront un brassard noir pour toutes les vies perdues dans le conflit. Il n'y aura ni poignée de main ni échange de fanions avant le coup d'envoi. Et sur le terrain, hier soir, la Suisse a parfaitement réussi son entrée en Ligue des Nations. Elle a battu la Macédoine du Nord 3-0 grâce à un but de Remo Freuler et un doublé de Zeki Hamdouni. Une équipe avec beaucoup de nouveaux visages qui auront à cœur de confirmer dans deux jours face à l'Écosse. Une Écosse mal payée hier soir qui a fait 0-0 contre la Slovénie. Du soleil toujours dans le ciel ce dimanche, malgré un peu de brouillard en matinée sur le plateau et dans le Jura, et des températures toujours très chaudes pour la saison. Au meilleur de la journée, elles pourront grimper jusqu'à 25 degrés à Lausanne et à Neuchâtel, 26 à Bienne ou à Sion, 28 à Genève ou à Delémont, et même 29 degrés en Ajoie. Vous écoutez RTS Info, je vous retrouve à 6h pour un nouveau point sur l'actualité.
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0: 6h. Pierrick Jordan.
1: Le Parti socialiste vaudois a lancé 3 candidatures dans la course au Conseil d'État vaudois pour février et mars prochains. Ticket officialisé hier à Aubonne en assemblée extraordinaire. Jessica Jacou et Samuel Bendanon accompagneront bien le sortant Roger Nordmann avec un objectif clair, reprendre une majorité au gouvernement vaudois perdu il y a 4 ans. Le PS qui a aussi décidé de s'allier à nouveau avec les écologistes. À Lausanne, des centaines de personnes ont assisté ces 2 derniers jours à la première édition du Forum critique du carcéral à l'UNIL et à l'espace culturel Pôle Sud. Un événement initié entre autres par le constat de l'augmentation des incarcérations et de la surpopulation des prisons dans le canton de Vaud et de Genève. Pendant 2 jours, le public a pu assister à des conférences données par des experts, mais aussi des témoignages d'anciens.

0: doivent aussi aboutir à une réforme judiciaire. Et en Espagne, des milliers de personnes ont défilé hier à Madrid pour le droit au logement, un mouvement déclenché par l'expulsion d'une femme de 87 ans, évacuée de force sur une civière du logement qu'elle occupait depuis 7 décennies. Certains manifestants ont même installé des tentes sur la Puerta del Sol pour mettre la pression sur le gouvernement de Pedro Sánchez. Du sport, la Suisse a parfaitement réussi son entrée en Ligue des Nations. Elle a battu hier soir la Macédoine du Nord 3-0 grâce à un but de Remo Freuler et un doublé de Zeki Hamdouni. La Nati devra confirmer dans deux jours face à l'Écosse qui a fait 0-0 hier contre la Slovénie. En cyclisme, pas de doublé pour Marlène Reusser. La Bernoise a terminé quatrième de la course en ligne des championnats du monde hier à Montréal. Derrière l'intouchable Demi Vollering, la Polonaise Kasia Niewiadoma et l'Italienne Elisa Longo Borghini. La Néerlandaise qui remporte ainsi son premier titre mondial au terme d'une année folle avec des victoires sur le Tour de France et le Tour d'Italie. Et enfin, on jouait au hockey sur glace hier soir en Suisse. Côté roman, Fribourg-Gotteron a battu Langnau 4-3 après prolongation. Lausanne est allé perdre 4-2 à Davos et Ajoie s'est incliné également 5-4 en prolongation contre Rapperswil. Le leader, Zurich, a enquillé une sixième victoire en 6 matchs, 3-2 contre Kloten. Des températures toujours très chaudes pour la saison aujourd'hui. Il fait plus de 10 degrés un peu partout en plaine ce matin et même 15 à Lausanne et sur la Riviera. Des températures qui grimperont au-dessus de 25 degrés au meilleur de l'après-midi et même jusqu'à 29 en Ajoie. Il peut y avoir un peu de brouillard par endroit ce matin, mais le temps restera sinon globalement très ensoleillé. Il y a un temps qui s'annonce globalement identique en début de semaine. Les températures devraient chuter dès jeudi.
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0: 7h.
1: Frédéric Vollery.
2: Ces journées de votation ce dimanche en Suisse, le sort des initiatives populaires sur la neutralité et sur l'alimentation ont peu de chances de passer la rampe selon les derniers sondages. Sur le plan des votations cantonales, les Vaudois se prononcent sur une baisse d'impôts de 12% demandée par les milieux économiques, les Genevois sur le financement de parking relais en France voisine et les Bernois sur la qualité de la formation. Deux votations liées au hooliganisme en Suisse alémanique seront observées de près. À Lucerne, les citoyens votent sur une initiative partiellement invalidée du centre, réclamant notamment des contrôles d'identité des fans et sur un contre-projet moins contraignant des autorités. Les citoyens de Bâleville, eux, se prononcent sur l'initiative UDC dite anti-casseur. Le texte qui veut faire payer les frais de police et les dégâts aux manifestants est jugé antidémocratique par ses opposants. En 2024, les Uriquois avaient rejeté un texte similaire au profit d'un contre-projet. Le Parti socialiste vaudois valide son trio pour l'élection au Conseil d'État de février-mars prochain. Roger Nordmann, Jessica Jacou et Samuel Bendaon ont été officiellement investis hier lors du congrès extraordinaire du parti à Aubonne. En France, après deux jours à Paris où il a attiré plus

0: menace du nor'easter avec des risques d'inondations importantes et fermetures de routes. Ce phénomène frappe généralement entre l'automne et le début du printemps. Les organisateurs du festival Global Citizen, qui devait accueillir à Central Park à New York les artistes Lenny Kravitz et Alicia Keys, ont dû annuler pour la première fois en 14 ans. Annulation également en raison de la météo des concerts de la vedette Ed Sheeran prévus ce week-end à Boston. En football, la Suisse a convaincu pour sa première en Ligue des Nations. Elle s'est imposée hier soir face à la Macédoine du Nord 3-0 grâce à un but de Remo Freuler et un doublé de Zeki Amdouni. Une équipe avec beaucoup de nouveaux visages qui auront à cœur de confirmer dans deux jours face à l'Écosse. L'Écosse qui a fait match nul 0-0 contre la Slovénie hier soir. La météo, le soleil brillera largement aujourd'hui après dissipation des éventuels bancs de brouillard ce matin. Une météo estivale avec 25 à 29 degrés en pleine cet après-midi et une tendance au vent du sud-ouest sur le plateau. Ce temps ensoleillé et chaud nous accompagnera jusqu'à mercredi, arrivée de la pluie jeudi.
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0: 8h. Frédéric Vollery.
1: On vote aujourd'hui en Suisse sur le plan fédéral. Les initiatives populaires sur la neutralité et sur l'alimentation ont peu de chances de passer la rampe, selon les derniers sondages. Parmi les objets cantonaux, deux votations liées au hooliganisme seront observées de près. À Lucerne, les citoyens votent sur une initiative partiellement invalidée du centre, réclamant notamment des contrôles d'identité des fans, et sur un contre-projet moins contraignant des autorités. Les citoyens de Bâle-Ville se prononcent, eux, sur l'initiative UDC dite « anti-casseur ». Le texte qui veut faire payer les frais de police et les dégâts aux manifestants est jugé antidémocratique par ses opposants. Jour de vote également pour les élus locaux en France. Les grands électeurs d'une soixantaine de départements sont appelés aux urnes pour les sénatoriales. Il s'agit de 93 000 votants, essentiellement des conseillers municipaux, qui renouvellent 178 des 348 sénateurs, élus pour 6 ans. Une élection en forme de test pour le Rassemblement national qui, en pleine campagne présidentielle, entend perturber la mainmise de la droite sur le Sénat. Après un été record de chaleur et d'incendies, des milliers de personnes ont défilé hier dans plusieurs villes de France pour demander des mesures d'urgence pour le climat. Plusieurs personnalités politiques ont participé à ces marches, notamment Jean-Luc Mélenchon à Paris et Marine Tondelier à Arras. À Clermont-Ferrand, la marche a été interrompue par un accident. Une voiture a forcé le passage dans le cortège, blessant légèrement 4 personnes. L'équipe de foot d'Irlande jouera bel et bien ses 2 matchs contre Israël en Ligue des Nations, dont le premier a lieu ce soir. Ses joueurs ont pu voter avant que la fédération n'annonce sa décision finale. Selon le président de la fédération irlandaise, ses joueurs n'auront aucune interaction avec la presse aujourd'hui, ni lors des prochaines rencontres. Ce soir, ils porteront un brassard noir pour toutes les vies perdues dans le conflit et il n'y aura ni poignée de main.

0: La reproduction par l'IA de la voix d'un acteur agite le cinéma mondial, mais prend une résonance particulière au Japon, où les doubleurs des dessins animés sont parfois autant vénérés que leurs personnages par les fans. La météo, le temps sera bien ensoleillé aujourd'hui avec des températures estivales qui pourront grimper jusqu'à 29 degrés en plaine. Un peu de vent du sud-ouest rafraîchira l'atmosphère cet après-midi. Cet été indien se maintiendra jusqu'à mercredi avant une dégradation jeudi.
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4: Bienvenue à celles et ceux qui nous rejoignent. Bienvenue à celles et ceux qui nous rejoignent pour cette nouvelle émission de Soulmate. Jiggy Jones au micro et Flavien Drault à la programmation. Et cette semaine, il y a un anniversaire qu'on ne pouvait pas forcément laisser passer. Lundi prochain, le 28 septembre, cela fera exactement 50 ans que Stevie Wonder sortait Songs in the Key of Life, un disque monumental sur lequel on retrouve Sir Duke, I Wish, Isn't She Lovely, As, ou encore Pastime Paradise, dont on parlait hier, que Coolio reprendra quelques 20 années plus tard. Ce qui est assez fou, c'est qu'un demi-siècle plus tard, cet album n'a rien perdu de sa richesse. Il parle d'amour, d'enfance, de société, de spiritualité. Il contient quelques-unes des lignes de basse et des mélodies les plus mémorables de la musique populaire. Et c'est exactement l'esprit de Soulmate. Et c'est exactement ce avec quoi nous allons commencer. Stevie Wonder, I Wish. Oui, j'essayais une tournée européenne qui s'est programmée, mais j'ai pas de billets, donc je n'en parle pas. Je suis dégoûté.

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1: Aïdria Adnoin, bonjour.
2: Bonjour.
1: Au commencement, il n'y avait que la nature, que la terre, immense et silencieuse. Les forêts couvraient les plaines, les fleuves traçaient leur chemin, les montagnes s'élevaient sous un ciel encore dépourvu de regards humains. La nature avançait seule, lente et souveraine, rythmée par les saisons et les âges. Puis, un jour, parmi les bêtes, l'être humain apparut. Il se dressa, il apprit à parler, à nommer les choses, à transmettre ce qu'il savait. Sur les parois des grottes, il laissa des traces de ses peurs, de ses rêves et de ses croyances. Il se rassembla, bâtit des villages, puis des villes. Il inventa l'écriture pour retenir ce que la mémoire ne suffisait plus à porter. Le commerce pour relier les peuples, l'étude pour comprendre ce qui l'entourait. Puis il apprit à faire travailler la vapeur, à capturer l'électricité, à dompter les moteurs jusqu'à relier enfin toute la planète entière par un réseau invisible nommé Internet. Il inventa ensuite l'épilateur à lumière pulsée, les sacs de voyage Fjällräven, l'appareil à raclonnette pour 8 personnes, et finalement... le Doodle. Un outil de sondage qui permet à plusieurs personnes d'indiquer leur disponibilité afin d'identifier facilement la date ou le créneau qui convient au plus grand nombre. Mais quelle invention divine! Pour autant qu'elle soit bien utilisée. Exemple de mauvaise utilisation du Doodle. Ou du Framadate, ou du When to Meet, ou du j'ai créé un Google Sheet dans lequel il y a des cases que vous pouvez mettre en rouge ou en vert en fonction de... Peu importe. Hein. Je vais vous faire un exemple de mauvaise utilisation du Doodle. Donc, indice, je vais mettre en exergue les choses qui ne vont pas via le ton de ma voix. Hello, c'est Chantal, la secrétaire qui a bientôt l'âge de la retraite, mais pas encore assez bientôt pour que mes collègues supportent le fait que j'arrête pas de parler du fait que je me réjouis d'y être. Voici un sondage pour vos disponibilités sur les 7 prochains mois. J'ai pris bien soin d'y mettre tous les jours de la semaine avec à chaque fois 5 créneaux. Merci d'y répondre d'ici à... oh et ben, au plus vite. Alors, dans l'ordre, les 7 prochains mois, c'est trop. Si ton rendez-vous peut être n'importe quand dans les 7 prochains mois, c'est qu'il sert à rien. 5 créneaux horaires par jour, c'est trop. Si tu peux à ce point-là diviser une journée en morceaux pour un événement, c'est que cet événement sert à rien ou peut être réglé en 3 WhatsApp, voire un mail, voire même, soyons fous, un message vocal. Répondre au plus vite, ça veut rien dire. Tous les connards ou les TDA te répondront jamais parce que ça n'évoque aucun impératif dans leur cerveau de connard ou de TDA. Et les gens organisés te répondront eux-mêmes un mail avec « Mais du coup, si je te redis mardi matin, ça va ?» Ce qui va augmenter ta charge mentale. Non, un doodle, ça existe pour simplifier la vie de tout le monde. Il ne faut pas les mettre entre les mains des Chantal. Ou des chantos, je sais pas comment... Autre merdage à ne pas commettre avec un outil de sondage qui permet à plusieurs personnes d'indiquer leur disponibilité afin d'identifier facilement la date ou le créneau qui convient au plus grand nombre. Attendre 2 mois avant de choisir le créneau retenu. Mais mange tes rideaux, Chantal. En cannellonie, comme ça, fourré, avec une farce à la poussière et à la mort, enfournée à cuisson lente pendant l'infini façon merde. Mais tu crois que mon vieux mardi après-midi de libre, il va survivre pendant 2 mois, Chantal? Tu crois que tes 1050 petites cases possibles, je vais toutes les garder au chaud pour que, quand ça te chantera... Oh putain, je viens de comprendre. Les Chantal, ou les Chantos. Elles s'appellent comme ça parce qu'elles font des choses quand ça les chante.
2: Fou!
1: Bref, mon ma grande, mon mardi de libre, il est caduc. Et oui, j'utilise le mot caduc parce que je suis un malade. Bien que ce terme soit vieux et obsolète et que de l'eau ait coulé sous les ponts ou même sur les acaducs. Bam! Bam! Je suis en feu! Je suis trop drôle, ça va pas. Faut que je mange la RTS. La durée de vie d'un doodle ou de n'importe quel outil de sondage qui permet à plusieurs personnes d'indiquer leur disponibilité afin d'identifier facilement la date ou le créneau qui convient au plus grand nombre, c'est 4 jours. 4 jours. Et je suis pour inscrire ça dans la loi. Je lance donc la récolte de signatures. Pour en obtenir un maximum, je serai tout à l'heure à la place Saint-Laurent à Lausanne entre un musicien qui fait de la flûte accompagné d'un CD et un stand qui vend des pluches de chiens animés qui font... Et j'inscrirai dans la constitution de tous les cantons suisses le droit à tous les citoyens et citoyennes de répondre au doodle caduc avec la chanson suivante.

Il y a comme ça des groupes de jeunes dont on avait complètement oublié l'existence. Celui-ci en fait partie. Immature, We Got It. Et on ne peut pas l'oublier. La gagnante de The Voice, Lady O. Je la vois bouger ses hanches.

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1: C'est l'un des rois les plus célèbres de l'histoire anglaise, surtout parce qu'il a collectionné les femmes comme d'autres collectionnent les autocollants couleur 3. Place à Henri VIII cette semaine.
2: Ah, enfin, le récit.
1: Figurez-vous qu'Henri VIII est le fils d'Henri VII. Et ouais. Il vient au monde en 1491, donc juste avant que Christophe Colomb ne découvre rien du tout en fait.
3: Merci, loser.
1: Henri VIII grandit au château de Greenwich, au bord de la Tamise, la rivière qui joue au poker. C'est le deuxième fils du roi, par conséquent, il n'est pas destiné à régner. Ça tombe bien, il est arachnophobe. Henri peut tranquillement se consacrer aux trucs de prince. Le latin, la théologie, la musique. Il pratique l'orgue, la flûte, le luth, le contre-huth et le pizza-huth.
4: Bella, bella, bella, bella pizza.
1: Il s'adonne à l'équitation, à la chasse et à l'adolescence. Il n'est pas encore le roi obèse que l'on connaît de ses selfies. C'est un garçon mignon, sportif et propre.
5: Le trou permet à la personne assise de faire ses besoins sans se lever.
1: Le destin du jeune Henri bascule en 1502. Son frangin aîné, Arthur, celui qui devait reprendre le trône, meurt à seulement 15 ans. Et du coup, qui c'est qui devient héritier ? C'est Riri.
6: Ben ça alors.
1: Tout s'accélère pour le prince charmant qui est couronné roi d'Angleterre 7 ans plus tard, à l'âge de 17 ans. Quelques semaines plus tard seulement, il épouse Catherine d'Aragon, la veuve de son frère. Mais ouais, c'est pratique, il la connaît déjà, elle est sympa, bon public. Elle rit facilement. Une fois sur le trône, Henri VIII continue sa vie de loisir. Il fait la grasse mat, joue avec sa grosse mite, s'occupe de ses faucons et compose des chansons.

0: Sa vie est super, il y a juste un hic, Catherine ne lui donne pas d'héritier mâle. Aïe, ça sent le roussi pour la Cathy qui va gentiment se faire tège sans prendre de petit-déj.
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0: mange pas de pain. Yannick Neveu.
1: Ça mange pas de pain, on s'est compris. Mais alors donc, ça mange quoi? Une soupe miso. Non, une soupe miso en 2026. Ah pardon, mais faudrait voir pour faire la mise à jour là. Déjà qu'une soupe, bon, c'est un peu nul de base. Mais si en plus elle est miso, alors là, il n'y a plus rien qui va. Je sais pas, c'est pourtant pas si compliqué à l'heure actuelle. Il suffit de prendre exemple sur le croque-monsieur, tiens. Bah lui, il a su évoluer avec son époque, le croque-monsieur. Et maintenant, il y a aussi le croque-madame. Ah, c'est un peu pareil, mais c'est pas pareil. Oui, c'est subtil, mais au moins, ça laisse pas de côté la moitié du monde. Alors, la soupe miso, merci de bien vouloir faire un effort, et c'est même pas si compliqué. En attendant, moi, c'est boycott la soupe miso. Ah, mais je suis comme ça, voilà, j'ai des combats, je les mène comme je peux. C'est ma pierre à l'édifice. Et ma pierrette à l'édifice, hein, pas sûr pas oublier pierrette. De quoi ? Ça existe pas, la soupe miso, il faut dire soupe miso, parce que c'est du japonais. Ah ! Ah ouais ? Bah, ça a plus trop de sens, mon petit Laïus, là. Miso, ok. Donc, bon, on est d'accord, c'est moi le con, en fait. Dac. Ouais, ça mange pas de pain.
0: Et ça se mange sans faim.
2: On enchaîne avec Blame It On The Boogie des Jacksons, titre qui faisait partie de l'album Destiny, qui n'était pas par la famille Jackson, mais par le chanteur britannique Mick Jackson et son frère.

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2: Henri VIII, deuxième épisode, deuxième femme.
3: Non, il perd pas de temps, lui.
2: Henri veut absolument un fils pour consolider la dynastie des Meuniers Tudor et Catherine d'Aragon est bien sympa, mais elle ne lui a donné qu'une fille, Marie.
4: Moi, à mon époque, ça se faisait pas. Hein.
2: Et puis Henri, il sait qu'il est parfaitement capable de faire des garçons puisqu'il a eu un fils illégitime avec une de ses maîtresses.
4: C'est beau quand même.
2: C'est donc pour assurer la descendance qu'il jette sa femme à la porte.
5: Je trouve quand même que c'est nul, monsieur.
2: Ouais, c'est pas très sympa, mais c'est pas une raison pour m'appeler monsieur. Bref, Henri VIII voudrait faire annuler le mariage, mais le pape s'y oppose. Alors le roi rompt avec l'église catholique et fonde l'église anglicane. Dans ta gueule, Clément VII.
6: Prends ça.
2: C'est ainsi qu'Henri VIII peut épouser sa deuxième femme, Anne Boleyn. Boleyn, Boleyn.
4: C'est bon maintenant, je peux aller me coucher.
2: Anne devient reine en 1533 et donne la même année naissance à Elisabeth, qui n'est pas un garçon, comme son prénom l'indique assez facilement. Alors Henri n'est pas content. Le couple se dégrade, il préfère être sur son portable pendant qu'elle tricote au coin du feu, classique quoi.
7: Je peux plus supporter que tu me parles plus. Tu me regardes plus.
2: Henri VIII se rapproche alors de Jeanne Seymour, la dame de compagnie de sa femme. Mais pour la marier, il doit d'abord se débarrasser d'Anne. Va-t-il à nouveau divorcer? Non, c'est trop compliqué ce bordel. Il va plutôt faire accuser Anne Boleyn. Boleyn, Boleyn.
8: J'en ai marre.
2: D'adultère et d'inceste.
9: Un salaud.
2: Ouais, surtout que tout est faux. Anne n'est pas une Targaryenne. Mais la loi, c'est le roi. Et le roi fait décapiter Anne Boleyn. Boleyn, Boleyn.
10: Ça suffit, ça suffit, ça suffit.
2: Et vous me croirez ou pas, mais le lendemain, il se fiance avec Jeanne Seymour.
11: Non mais moi je te crois.
2: Toi t'es gentil, toi.
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1: Aujourd'hui, Shane Gillis. Né le 11 décembre 1987 à Mechanicsburg, en Pennsylvanie, Shane Gillis est un acteur, comédien de stand-up et podcasteur américain, connu pour sa brève participation au show Saturday Night Live et son humour décapant.
2: Super décapant. À l'épreuve du temps.
1: C'est aussi un rappeur reconnu en francophonie, rappeur que tout le monde connaît sous le nom de Cool Shane. Fils de Gillis, un homme sans aspérité, et de Shane Birkin, une chanteuse anglaise des années 70, Shane Gillis passe une enfance heureuse dans les rues de Mechanicsburg, en compagnie de son frangin Gilbert. Passionné de papouilles dès son plus jeune âge, il invente le concept de la chatouille avec son frère, concept que les linguistes américains ont baptisé en leur honneur les Gilly Gillis.
3: Ça va, je suis le docteur, le bon docteur.
1: Doté d'un physique impressionnant, il brille dans tous les sports dès l'adolescence. D'abord passionné de football américain et de basketball, il se tourne ensuite vers le skate et le surf après avoir vu une vidéo de Guy Parmelin.
4: Oui, et le gratter gentiment sous le cou, c'est pas un chat, mais il ronronne presque.
1: Souple comme un chat, Shane est encore très à l'aise aujourd'hui dans les sports de Gillis. Mais sa vie change lors d'un voyage à Lausanne dans les années 2000. Là-bas, il rencontre le trublion Jean-Marc Richard qui lui donne le virus de la scène et du stand-up. Il devient rapidement l'auteur principal de Richard et en parallèle, il monte son premier seul en scène, spectacle qui s'appelait « Le Shane du bonheur ».
5: Merci.
1: Petit fun fact avant de se quitter. Comme Monsieur Gillis est un homme assez sensible, la vue d'une explosion nucléaire provoque une réaction en Shane.
6: Eh ben, vaut mieux entendre ça que des tours.

0: 9h. Frédéric Vollery.
1: Le Parti socialiste vaudois valide son trio pour l'élection au Conseil d'État de février-mars prochain. Roger Nordmann, Jessica Jacou et Samuel Bendaon ont été officiellement investis hier lors du congrès extraordinaire du parti à Aubonne. Ces journées de votation ce dimanche en Suisse avec sur le plan fédéral deux initiatives populaires sur la neutralité et sur l'alimentation. Des initiatives qui ont peu de chances de passer la rampe selon les derniers sondages. Sur le plan cantonal, les Vaudois se prononcent sur une baisse d'impôts de 12% demandée par les milieux économiques, les Genevois sur le financement de parking relais en France voisine et les Bernois sur la qualité de la formation. Plusieurs centaines de personnes ont manifesté hier en Haute-Savoie contre le projet autoroutier de l'A412 sur la rive sud du Léman qui doit rallier la commune de Machy aux portes de Genève à Thonon-les-Bains. Cette liaison à péage d'environ 16 km est contestée sur le plan judiciaire. Les opposants dénoncent en particulier le non-respect des réglementations environnementales, ce que conteste la société privée chargée du projet. En Afrique du Sud, deux fusillades ont fait 27 morts et autant de blessés la nuit dernière dans des lieux de sortie nocturne. La première s'est produite dans un bar à l'ouest de Johannesburg et la deuxième dans un township près du Cap. Mercredi, une autre attaque dans une maison de Durban avait fait 11 morts. L'Afrique du Sud affiche l'un des taux d'homicide les plus élevés au monde, avec une moyenne d'environ 60 personnes tuées chaque jour dans un pays qui compte plus de 65 millions d'habitants. En football, la Suisse a parfaitement réussi son entrée en Ligue des Nations hier soir. Elle a battu la Macédoine du Nord 3-0 grâce à un but de Remo Freuler et un doublé de Zeki Hamdouni. En cyclisme, pas de doublé pour Marlène Reusser. La Bernoise a terminé quatrième de la course en ligne des championnats du monde à Montréal hier, derrière l'intouchable Demi Vollering, la Polonaise Kasia Niewiadoma et l'Italienne Elisa Longo-Borghini. La Néerlandaise Demi Vollering remporte ainsi son premier titre mondial au terme d'une année folle avec des victoires sur le Tour de France et le Tour d'Italie. En hockey sur glace, Fribourg-Gotteron a battu Langnau 4-3 hier soir après prolongation. Lausanne s'est inclinée 4-2 à Davos. Défaite également d'Ajoie 5-4 en prolongation face à Rapperswil. Le leader Zurich a obtenu une sixième victoire en

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3: Nous sommes le dimanche 27 septembre. Vous êtes dans la deuxième heure de ce Soulmate. Aujourd'hui, c'est l'anniversaire de Lil Wayne. Hier, c'était l'anniversaire de André Harrell du label Uptown Records. Et vendredi, c'était l'anniversaire de Will Smith et T.I. Joyeux anniversaire à toutes ces balances qui hésitent toujours entre deux programmes. N'hésitez plus, vous êtes sur la bonne chaîne. Bienvenue à vous. Et oui, le son ne trompe pas. Mac Miller et Anderson .Paak. Dang, diggity dang. On est bien là, non ?

0: biscotte de Lucas Villonnet.
1: Alors, ce week-end, la presse, à savoir le quotidien vaudois 24h, nous a alertés sur un sujet extrêmement préoccupant. L'automne arrive. Et visiblement, si vous n'avez encore rien fait chez vous, vous êtes déjà en retard. Ben oui, un article nous propose très sérieusement cette étape pour plonger votre logement dans un superbe été indien. Cette étape. Alors moi, je pensais que l'été indien, c'était juste un phénomène météorologique. Non, c'est un coussin Bordeaux. Première consigne. Rangez les accessoires qui sentent trop l'été. Sentent trop l'été, c'est marqué comme ça. Alors déjà, si chez vous un accessoire sent l'été, ouvrez peut-être une fenêtre. Et il précise les coquillages, les motifs tropicaux, les couleurs fluorescentes. Donc dès le 20 septembre, si vous avez encore un petit ananas jaune dans la cuisine, vous vivez dans le déni saisonnier. C'est fini. Vous aviez acheté un flamant rose en solde chez Casa en 2019. Au placard, connard. L'automne est là. Ensuite, il faut passer aux couleurs automnales. Je sais pas, mais ça me donne la nausée, ces couleurs. Terracotta, ocre, rouille, brun. En gros, votre appartement doit progressivement prendre les couleurs d'une vieille Opel Corsa qu'on aurait abandonnée dans une grange. Bon. Après ça, velours, laine, grosse maille, tapis, épais, rideau lourd. Il faut que tout soit doux, soit chaud, soit enveloppant. À la fin, votre appartement n'a plus de décoration, il fait de la rétention d'eau. Et l'article propose même de déplacer légèrement certains meubles. Oui, ah bon? Parce qu'apparemment, l'automne ne supporte plus que votre fauteuil soit là où il était en août. Bon. Il faut le rapprocher de la...
2: fenêtre.
3: Cheminée.
1: Bibliothèque.
3: Ah. Ah.
1: Rapprochez-le de la bibliothèque. Sinon quoi? La feuille morte entre chez vous, elle regarde le salon, elle dit « Non, je veux pas. » Non mais désolé, votre table basse est beaucoup trop juillet. Donc vous passez votre samedi à déplacer un fauteuil de 80 cm et le soir vous vous dites franchement, ça change tout hein. Non, tu t'es juste niqué le dos pour le faire. Et là, conseil suivant, faites entrer la nature dans votre décoration. Non mais tout est vrai hein. Donc avec des branches, des noix, avec des pommes de pin, des petites courges, ma préférée. J'adore cette frontière extrêmement fine. Parce que si vous avez des feuilles mortes, des bouts de bois ou des noix qui traînent dans votre salon au mois de juin, vous avez besoin d'aide. Mais en octobre, c'est maison du monde. Ah. Et surtout, les petites courges. Ah, les petites courges, c'est fascinant. Parce que personne ne sait quoi en faire. Ça ne se mange pas, ça ne sert à rien. C'est juste un légume qui a trouvé un métier dans la décoration. Et ensuite, il faut multiplier les sources lumineuses douces. Petite lampe, guirlande, photophore, bougie parfumée au cèdre, à l'orange, à la cannelle. Oh. À ce stade, soit vous préparez l'automne, soit vous essayez juste de faire un date avec un druide. Évidemment, et ça c'est mon petit moment préféré, créez votre petit coin cocooning. Bref. Avec un fauteuil, avec un plaid, une tasse, quelques livres. Alors ça, j'adore. Parce qu'apparemment, il suffit de poser 3 bouquins à côté d'une tasse pour devenir une personne qui lit. Moi aussi, je peux mettre du Proust sur une petite table. Ça reste quand même l'endroit où je regarde TikTok. Bon. Et après nous avoir demandé de changer les coussins, les rideaux, les tapis, les couleurs, la lumière, les plantes, les fleurs, et déplacer les meubles et d'installer une réserve stratégique de petites courges, l'article conclut « Ne changez pas tout ». Ouf. Merci. J'étais justement en train d'appeler un architecte. Non, parce qu'apparemment, jusqu'ici, je pensais que l'automne, c'était quand les feuilles tombaient des arbres. Mais grâce à cet article, j'ai compris que l'automne, c'est quand elles tombent des arbres et que vous les rachetez à 14,95 € pour les foutre sur une table.

C'est qui? Eh ben, c'est Sekou, chanteur britannique à l'instant. Sekou Sila, de son nom complet, britanno-ivoirien, originaire de Leicestershire. De Leicestershire. Enfin bref, vous voyez, en Angleterre, quoi.

0: 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Yannick Neveu.
1: Ça mange pas de pain à la bonne heure, mais alors, ça mange quoi? De la moutarde de Bénichon. Ah, ben là, on discute! La moutarde de Bénichon, spécialité fribourgeoise à laquelle on a exprès donné un nom qui fait pas envie pour pas qu'on nous pille nos stocks. Ah non, parce qu'il faut les voir, les Vaudois, qui font la grimace sans avoir goûté, juste parce qu'il y a le mot moutarde dedans, alors que ça a rien à voir avec de la moutarde. En plus, franchement, bravo le sens des priorités. Vous choisissez de focaliser sur le mot moutarde, alors qu'il vous suffisait d'aller au mot juste après. Bénichon. Bénichon. Nichon. Enfin, quoi? Il y avait un indice sur la qualité du produit, quand même. En plus, ça se bouffe sur de la cuchôle. Cuchôle. Cunichon. Voilà, vous avez compris l'ADA? La moutarde de Bénichon et la cuchôle, c'est comme un genre d'orgasme, mais en famille. Et là, je sens que je suis en train de convaincre les Valaisans. Ah, mais alors, par contre, attention, il n'y en a pas toute l'année de la moutarde de Bénichon. Ça dure 2 mois et demi où on bouffe que ça. On est heureux comme des singes. Puis, arrivé à mi-novembre, on choisit sciemment d'arrêter d'en manger. Retour à la tristesse, pain sec, brouillard, déception, destin brisé. Ça mange pas de pain.
0: Et ça se mange sans faim.
1: Non. Si c'est pas de la cuchôle, moi c'est même pas la peine.

0: Sobre depuis 2008, la question qui plane est simple. Est-ce qu'en 2009, un Eminem clean peut encore faire de la musique qui claque ? Le 15 mai sort Relapse, 5 ans de silence, une addiction au médicament qui a failli le tuer, une overdose, une cure de désintoxication. C'est un Eminem groggy, presque méconnaissable, qui revient avec un disque horrorcore, torturé, parfois grimaçant. L'album se vend bien, hein, 600 000 exemplaires la première semaine aux États-Unis, un Grammy du meilleur album rap, mais quelque chose ne va pas encore tout à fait. On sent un artiste qui a survécu, mais qui n'est pas encore reconstruit. Ça, c'est pour l'album suivant, Recovery, qui sort en 2010. Le titre dit tout. Cette fois, Eminem ne rejoue plus les vieux réflexes de Slim Shady. Il écrit sur sa chute, sur la thérapie, sur la peur de replonger. Not Afraid débarque directement en tête des charts fin avril 2010, puis en août, Love the Way You Lie avec Rihanna. 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Ce titre restera numéro 1 durant 7 semaines, disque de diamant, 9,3 millions d'exemplaires vendus dans le monde, son single le plus vendu de toute sa carrière, Recovery l'album, le single, Recovery l'album devient le plus vendu au monde cette année-là, plus de 5,7 millions d'exemplaires en quelques mois. Eminem n'est pas juste revenu, il a livré l'album le plus honnête de sa vie. La décennie qui suit, il ne la passe pas à se reposer. En 2013, The Marshall Mathers LP 2 renoue avec l'univers du disque qu'il a rendu célèbre 13 ans plus tôt et repart avec un nouveau Grammy. En 2017, Revival cherche à être politique, engagé et tombe à plat, l'album le plus mal reçu de sa carrière. Un an plus tard, à peine, en pleine tempête, il sort Kamikaze par surprise, sans prévenir personne, en réponse directe aux critiques. Il y règle ses comptes, déclenche une guerre des mots avec Machine Gun Kelly, s'attire aussi une polémique bien réelle pour une insulte homophobe visée contre Tyler, the Creator. Polémique pour laquelle il présentera ensuite des excuses publiques. C'est la seule fois de sa carrière où il le fera. Il estimera être allé trop loin. Et du coup, il corrige le tir. En quelques années, Eminem alterne les tentatives, les coups de sang, les rebonds. Un artiste qui cherche encore sa place 15 ans après ses débuts. Et puis, arrive 2024. Le 12 juillet sort The Death of Slim Shady, entre parenthèses coup de grâce. Et pour raconter ça, Eminem choisit encore un habile et brillant subterfuge. Il annonce l'album avec un faux documentaire policier diffusé pendant le repêchage de la NFL fin avril. Puis un vrai faux avis de décès de Slim Shady publié dans le Detroit Free Press. Le message est clair avant même la première note. Ce disque raconte la mort du personnage de Slim et lui-même le dit, il faut écouter l'album dans l'ordre, sinon l'histoire ne tient pas. Parce que ce qu'il y met en scène, ce n'est pas un règlement de compte de plus, c'est un procès. Et pour le comprendre, il faut se rappeler que c'est vraiment qui est vraiment Slim Shady. C'est le personnage à travers lequel Eminem a pu pendant 25 ans parler de viol, de meurtre, d'homophobie, de sexisme, de drogue, de toutes les déviances de l'homme avec un grand et un petit H. Shady, c'est le masque, celui du mal incarné, certains diraient du diable. Et c'est là qu'on touche, je crois, à ce qui fait la vraie force d'Eminem depuis le début de sa carrière, sa capacité à incarner au micro le bien et le mal à la fois, Marshall et Shady, l'homme et le monstre dans la même respiration. Il le fait à merveille sur ce dernier album, au point de se mettre lui-même en scène en train de tuer son propre personnage, deux voix qui se répondent et s'affrontent dans un seul morceau. Permettez-moi en guise de conclusion une petite parenthèse personnelle. Je le disais hier, ma mère m'avait interdit d'écouter Eminem, interdit d'avoir de ses albums à la maison quand j'étais gamin. J'avais 9 ans à la sortie de The Eminem Show. Avec le recul, je pense qu'elle avait raison, mais à moitié seulement. Parce que si on prend n'importe quel morceau ou album d'Eminem, sans le contexte qui va avec, sans connaître la recette, sans comprendre ce qu'il essaye de raconter et quel subterfuge il utilise pour le faire, alors oui, ça devient dangereux. Dangereux pour un enfant de 9 ans, dangereux pour un adulte qui trouve en Slim Shady un exemple pour tabasser sa femme ou l'homosexuel qu'il va croiser dans la rue ou toute autre personne différente de lui. Les médias qui ont cloué Eminem au pilori sur la place publique pendant toute sa carrière, les gens qui l'ont traité d'homophobe, de sexiste, les politiciens qui l'ont traité de dangereux pour les jeunes, à titre personnel, je pense que ces gens ignoraient la subtilité de l'œuvre qu'ils ont en face des tympans. C'est des gens qui ont vu simplement Slim Shady sans comprendre la raison de son existence fictive, celle de montrer du doigt la part d'ombre en se pointant lui-même du doigt. En revanche, si on s'arme de contexte, si on s'informe sur ce qu'on est en train d'écouter, sur comment et pourquoi c'est raconté de cette manière-là, alors Eminem devient, selon moi, l'un des grands modèles de ma génération qui a touché aux sujets les plus tabous de la façon la plus frontale et honnête qui soit. Alors au lieu de clore cette discothèque sur Eminem avec un morceau sorti du contexte de ce dernier album, album que je vous encourage à écouter de bout en bout en lisant les paroles traduites tant il est qualitatif, délicieusement cynique et pertinent, surtout aujourd'hui, je vous propose qu'on se quitte sur un de ses plus grands bangers, un message sans Slim Shady qui résume le mieux la carrière de ce génie qu'est Eminem, le gamin de Détroit qui a réussi à survivre au monde cruel qu'il a vu naître en rappant sans filtre sur le bien et le mal qui travaille dans beaucoup d'entre nous. Lose Yourself.
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0: Russ à l'instant avec ce morceau Fatima, un morceau qui est très inspiré de la nouvelle de Paulo Coelho, The Alchemist.
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2: Henri VIII, troisième épisode, troisième femme. Faudra qu'on s'active parce qu'on n'a que 4 épisodes en tout.
3: Allez hop, au boulot.
2: Riri fait donc décapiter Anne Boleyn. Boleyn. 11 jours plus tard, il épouse Jane Seymour en VO. Et cette fois, au miracle, finally, Jane donne au roi ce qu'il réclame depuis des années.
4: C'est une PlayStation.
2: Wouhou! Non, l'autre truc, un fils, un garçon, un héritier qui se prénomme Édouard.
5: Ah oui, c'est bien aussi ça.
2: Henri VIII lève vite et prend une énorme cuite qui dure des heures. Il fait les 3-8. Mais pendant que le roi célèbre la naissance tant attendue de son premier fils, Jane est étendue dans sa pisse et son sang. Elle décède 3 jours après avoir accouché. C'est malheureux, Jane. C'est mort.
6: Elle était si gentille.
2: Henri est dévasté. Toutefois, il doit penser à son royaume. Il lui faut une reine et surtout une bonne alliance européenne. Son conseiller Thomas Cromwell lui propose d'épouser Anne de Clèves.
7: Qui c'est celle-là ?
2: Anne de Clèves ! La sœur du duc de Clèves, voyons. C'est une Allemande qui vit en Allemagne. Donc contrairement à Sarah Connor, c'est pas la porte à côté. Et comme Anne de Clèves ne poste aucune photo sur les réseaux, Henri est obligé d'envoyer son peintre sur place afin qu'il croque le portrait d'Anne. Est-ce que je mentionne que le peintre se plante et lui rapporte le tableau d'un bourriquet ?
8: Non, c'est pas drôle.
2: Ok, alors le peintre fait correctement son travail et le tableau d'Anne plaît beaucoup à Henri VIII. Il décide de l'épouser en 1540. Même si, lorsqu'elle débarque à Londres et qu'il la découvre en chair et en os, il n'est pas monstre emballé. Il a juste mis un petit nœud sur la tête. Barret qu'il qualifie Anne de jument flamande. Ouais, bourriquet, ça aurait été presque plus sympa.
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0: Face Happy, morceau qui avait été repris par AZ et Kool G Rap pour Fast Life.
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2: Aujourd'hui, Anne-Sophie Pic.
3: Aïe !
2: Née le 12 juillet 1969 à Valence, Anne-Sophie Pic est une chef cuisinière et maître restauratrice, quatrième chef française à avoir obtenu 3 étoiles au guide Michelin.
4: La suite du repas va vous combler.
2: Concernant sa ville d'origine, les avis divergent.
4: Vous en êtes sûr ?
2: Beaucoup pensent qu'elle est effectivement originaire de Valence, mais beaucoup pensent aussi qu'elle a grandi dans le petit village de Siette. Personnellement, j'opte pour la première solution, parce que je n'ai jamais vu Pic à Siette.
5: Où sont les poulards ? J'ai faim !
2: Fille de As Pic, un très beau cul, et de Change the Topic, une femme qui changeait souvent de sujet, Anne-Sophie Pic passe une enfance heureuse dans les rues de Valence. Passionnée par les nains depuis sa plus tendre enfance, Anne-Sophie n'a pourtant pas les mêmes préférences que ses deux sœurs. Par exemple, sa frangine Jennifer vénère Grincheux, son autre sœur Monique Simplet et Pic Hatchoum. À l'âge de 15 ans, Anne-Sophie Pic se découvre une passion pour la cuisine et file en Espagne pour apprendre le métier avec le grand chef Miguel Paella. Un apprentissage rude qui s'effectuera dans la douleur. En effet, ne comprenant absolument pas la cuisine d'Anne-Sophie, son mentor espagnol n'arrêtait pas de gueuler. Ma por qué, Pic ? Passionnée de hippisme, Anne-Sophie Pic se rend régulièrement à l'hippodrome de Vincennes afin d'observer les chevaux et les trotteurs avec son grand ami Gilbert Montagnier. Ainsi, on peut la voir parfois se pavaner sous le sunlight des tropiques.
6: Qui aime pas la lumière ?
2: Petit fun fact avant de se quitter. Dans le dernier film qui lui est consacré, on peut voir qu'elle est très attachée au biopic.
7: Vous êtes fantastique. Tout ce que vous dites est si beau et si vrai.

0: 10h. Frédéric Vollery.
1: Ces journées de votation ce dimanche en Suisse, le sort des initiatives populaires sur la neutralité et sur l'alimentation ont peu de chances de passer la rampe selon les derniers sondages. Sur le plan des votations cantonales, les Vaudois se prononcent sur une baisse d'impôts de 12% demandée par les milieux économiques, les Genevois sur le financement de parkings relais en France voisine et les Bernois sur la qualité de la formation. Le texte combattu par l'exécutif et le Grand Conseil bernois demande que le canton et les communes garantissent sur tout le territoire un enseignement de haute qualité et mettent à disposition les moyens nécessaires pour y parvenir. Deux votations liées au hooliganisme en Suisse alémanique seront observées de près. À Lucerne, les citoyens votent sur une initiative partiellement invalidée du centre, réclamant notamment des contrôles d'identité des fans et sur un contre-projet moins contraignant des autorités. Les citoyens de Bâle-Ville se prononcent, eux, sur l'initiative UDC dite anti-casseurs. Le texte qui veut faire payer les frais de police et les dégâts aux manifestants est jugé antidémocratique par ses opposants. En 2024, les Zurichois avaient rejeté un texte similaire au profit d'un contre-projet. Le Parti socialiste vaudois valide son trio pour l'élection au Conseil d'État de février-mars prochain. Roger Nordmann, Jessica Jacoux et Samuel Bendaon ont été officiellement investis hier lors du congrès extraordinaire du parti à Aubonne. Après deux jours à Paris, où il a attiré plus d'un million de personnes, le pape Léon XIV poursuit aujourd'hui sa visite à Lourdes dans les Pyrénées. Il y célébrera une nouvelle messe. La journée se poursuivra avec une rencontre à huis clos avec sept victimes de violences sexuelles dans l'église en France. Une tempête rare pour la saison s'est intensifiée hier soir au-dessus du nord-est des États-Unis, douchée par des pluies diluviennes et balayée par des vents puissants qui ont coupé l'électricité à des dizaines de milliers d'usagers et fait un mort selon les médias américains. Les grandes villes de New York, Boston et Philadelphie sont sous la menace du nord-easter avec des risques d'inondations importantes et de fermeture de routes. Ce phénomène frappe généralement entre l'automne et le début du printemps. Et en raison de cette tempête, les organisateurs du festival Global Citizen, qui devait accueillir à Central Park les artistes Lenny Kravitz et Alicia Keys, ont dû annuler pour la première fois en 14 ans. Annulation également des concerts de la vedette Ed Sheeran prévus ce week-end près de Boston. En football, la Suisse a convaincu pour sa première en Ligue des Nations. Elle s'est imposée hier soir face à la Macédoine du Nord 3-0 grâce à un but de Remo Freuler et un doublé de Zeki Hamdouni. Une équipe avec beaucoup de nouveaux visages qui auront à cœur de confirmer dans deux jours face à l'Écosse. L'Écosse qui a fait match nul 0-0 contre la Slovénie hier soir. La météo, elle sera estivale aujourd'hui avec un soleil généreux et des températures de 25 à 29 degrés cet après-midi en plaine. Il faudra compter avec une tendance au vent du sud-ouest sur le plateau.
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Question de baisser le rythme, non, c'est toujours Flavien Drou qui s'occupe de la programmation, moi du micro et vous de absolument rien faire si ce n'est écouter. Oui, parce que c'est dimanche, et dimanche, comme vous le savez, c'est le jour du Seigneur. Et qu'est-ce qu'on fait le jour du Seigneur? Rien, si on en a la possibilité. Sinon, courage à vous. Il a bon dos le Seigneur, faites-vous plaisir, c'est dimanche, demain tout recommence. Snoop Dogg, beautiful.

0: Jones, comme à ton habitude, tu vas nous parler musique, mais aujourd'hui tu vas nous faire voyager un petit peu dans le temps.
1: Oui, tout à fait, Adrien, tu te souviens de ce que tu as mangé mardi il y a deux semaines?
0: De la purée.
1: Non, c'est pas vrai, tu te souviens pas.
0: Si, j'ai des enfants, c'était de la purée.
1: Parce que tu en manges tous les jours,
0: voilà.
1: C'est pas ça.
0: C'était de la purée ou des pâtes.
1: Par contre, je suis sûr que si je vous passe un morceau de votre adolescence, vous allez immédiatement soit reconnaître le titre, peut-être même mieux vous souvenir de où vous étiez, avec qui vous traîniez et de qui vous étiez amoureux.
0: Ah, il y a des chances, il y a des chances. Tu vas le faire du coup ?
1: Non, parce que j'ai pas envie d'écouter DJ Bobo.
2: Oh non, j'écoutais Green Day et je vous emmerde.
1: Non, mais on constate que peu importe le choix de chacun, chacune, ce qui est extraordinaire avec la musique, c'est que quelques notes et on est directement transporté 10, 20, 30, 40 ans en arrière, suivant notre âge, évidemment. Écoutez ça. Alors Adrien, ça te ramène quelque part ?
0: Bah ça me ramène au fait que je suis né un peu trop tard.
1: C'est vrai, effectivement, t'es né en 1992, il me semble.
0: 91.
1: Et moi je viens de faire un voyage dans le temps parce que je me voyais déjà danser à l'époque là-dessus au frisbee avec, avec mes cheveux, tout à fait. Soul to Soul, oui, ce morceau de Soul to Soul qui est sorti en 1989. Bon. Je sais que tu me regardes comme si je faisais partie de la famille Pierre Affieux, quoi.
0: Comment elle s'appelait ?
2: Ouais.
0: Comment elle s'appelait, Jiggy ?
1: Quoi,
0: celle avec qui tu dansais,
1: elle s'appelait au pluriel.
0: Oh. Allez, tu m'énerves, continue, vas-y.
1: Mais figurez-vous que cette histoire de souvenirs musicaux intéresse aussi les scientifiques. Dans une étude publiée l'année dernière, des chercheurs ont analysé les réponses de près de 1900 personnes à travers le monde pour comprendre quelles chansons les avaient les plus marquées au cours de leur vie. Et ce qu'ils ont découvert est assez intéressant. Les morceaux auxquels on reste particulièrement attachés sont souvent ceux de notre adolescence, avec un pic autour de 17 ans. Et ça porte un nom, le pic de réminiscence. C'est assez logique, hein, cet âge-là, tu vis tes premières soirées, tes premières histoires d'amour, tu rencontres des gens qui vont te marquer, tu commences à construire ton identité, et la musique devient la bande-son de tout ça. Adrien, donc toi t'es né en 1991, t'es 17 ans, c'est en 2008, du coup, ouais. C'est quoi le morceau qui te ramène immédiatement à cette époque ?
0: Ah, je pense Flo Rida, Get Low.
2: Oh,
1: ah ouais ?
0: Oh,
1: ouais.
0: Oh, wow.
1: Low, low, low, low, low, low.
0: Ouais, ouais, ça, alors ça, oui. Alors,
1: oh,
0: si tu veux une soirée boom de l'école, pour moi, c'est ça.
2: String qui dépasse et tout, ce qui va avec. Les strings qui dépassent.
0: Ouais, clairement.
1: À 17 ans, c'est bien, ça motivait.
0: C'est ça.
1: J'imagine. Ce qui est intéressant, c'est qu'on peut aussi être attaché à des chansons sorties avant notre naissance, simplement parce qu'on les entendait chez nous, par nos parents, dans la voiture, à la maison, mais toujours à ce pic. Si je vous mets ça, ça vous parle un peu plus ou pas ?
0: Bah oui.
2: Oui. Ah. Les Energy Music Awards.
1: Ah. T'as dit quoi ?
0: Les Energy Music Awards.
1: I know. Non.
2: J'adore faire ça quand il y a J.
0: Bon, mais d'abord, alors ça, quel rapport avec les recherches sur la mémoire pour ce titre ?
1: Ben hier, le Fonds autrichien pour la science a présenté une recherche menée à Vienne sur la musique et la maladie d'Alzheimer. Ah. On sait que certaines personnes atteintes de cette maladie arrivent encore à reconnaître et à chanter des morceaux de leur jeunesse, alors que d'autres souvenirs sont devenus difficiles à trouver. Mais cette fois, les chercheurs veulent aller plus loin. Ils essayent de leur apprendre des chansons entièrement nouvelles, composées spécialement pour l'expérience. L'idée de savoir, c'est de savoir si la musique peut aider à créer de nouveaux souvenirs, et notamment si chanter permet de retenir des choses qu'on aurait plus de difficultés à mémoriser autrement. Alors évidemment, l'étude est encore en cours, on ne parle pas d'un traitement contre Alzheimer, mais d'une piste peut-être pour mieux comprendre notre mémoire.
0: C'est fou de se dire qu'une chanson peut rester quand d'autres souvenirs s'effacent, parce que bon, tu m'as demandé ce que j'avais bouffé il y a deux semaines, mais moi si je te demande maintenant qu'est-ce que t'as fait hier, t'as zappé hein, Papy Jones. Voilà.
1: J'ai aucune idée. Ah ouais, à un moment donné, on vieillit, hein, qu'est-ce que je te dis ? Je sais déjà même plus comment je fais pour rentrer chez moi, donc voilà. Ni avec qui. Enfin bref, tout ça pour dire que Stevie Wonder lui avait déjà compris que la musique nous rappelait certaines choses. En 1976, dans I Wish, il repense à son enfance, à ses copains, à ses bêtises, à toutes les merdes qu'il faisait. À cette époque, où il n'avait pas grand-chose, mais où il était heureux. Et tout ce qu'il souhaite, c'est pouvoir revivre ces années-là, ne serait-ce qu'une fois. Mmh. C'est beau, non ?
0: Ouais.
1: On écoute ça ?
0: Allez.
1: Hein ?
0: Avec grand plaisir.
1: Ouais.
0: Je l'ai pas encore dit cette émission.
1: Mais
0: je me rappelle plus ce que je voulais dire.

0: Qui sait, peut-être que ce morceau sera un jour un générique pour les NRJ MTV Music Awards. Tes contributions sont toujours tellement parfaites dans cette chronique à Noël, merci.
1: Et, puis,
0: et un grand merci à toi, Jiggy Jones. Surviens la semaine prochaine.
2: Avec plaisir.
0: Un prétexte de plus pour passer de la très très bonne musique.
2: Non, je pense que je vais prendre DJ Bobo la semaine prochaine.
1: Oui, enfin sûr.
0: Mais tu sais qu'elle va chanter les paroles. Hein.
2: Non, non, mais tu sais, jamais, jamais. De mon vivant, jamais.
0: Ouais. Non, de toute façon, c'est jamais dire jamais. Jamais dire jamais.
2: Ouais, on verra peut-être si ouais. T'es gentil. C'est quand ton anniversaire?
1: Le 9 juin, t'as le temps.
2: Ah, ça va. Qu'est-ce qu'on se marre dans ces matinales? Merci à Adrien et à Ainoa, la matinale. Donc, la biscotte à retrouver du lundi au jeudi sur Couleur 3. Nous, on continue sur la 3 avec Disco Day In.

0: Il est bête. Mmh. Il est méchant. Et il a rien à faire là.
1: Mais prends le coup, Philippe.
0: Philippe Battaglia, le conseiller en désorientation.
2: Et ben alors, ma petite Marie-Thérèse, il paraît que tu vas être menuisière. Mais c'est bien ça, menuisière. Construire des meubles, des petites tables, des petites chaises. Mmh. Tout le monde en a besoin, des tables et des chaises. Ou même des lits et des armoires. Ah, tu vas pas manquer de travail, je suis drôlement impressionné, Marie-Thérèse. Mmh. T'as choisi un métier noble, dis-moi. Bravo! Et alors, dis-moi, qu'est-ce que t'as envie de fabriquer avec tes mimines toutes choupinettes? Mmh. Des cercueils. Mmh. Ah ouais, ok. Bah remarque, là non plus, tu devrais pas manquer de travail, hein. Mmh. Des gens qui meurent, il y en a tout le temps. Des jeunes, des vieux, un peu tout le monde, c'est vrai. Mmh. Surtout si tu les aides à mourir. Ah, je vois. Bon, on va dire que j'ai rien entendu, comme ça je serai pas obligé de témoigner contre toi au procès. Mmh. Et je te promets de ne pas te dénoncer si tu me promets d'ouvrir ta boutique loin, très loin d'ici. Allez, fous-moi le camp et fais rentrer Jean Moquette, tu seras gentil. Mmh.

Vald, qui, quand il nous rappelle pas qu'il est important de dire bonjour, nous parle des abysses à l'instant. Ah voilà, une compatriote. Angélique Kidjo. Qui vient d'obtenir son étoile sur le Walk of Fame d'ailleurs.

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1: Aujourd'hui, Jessica Alba. Née le 28 avril 1981 à Pomona, en Californie, Jessica Alba est une actrice américaine principalement connue pour son rôle dans la série Les 4 Fantastiques. C'est aussi une chanteuse géniale qui n'a toutefois jamais partagé l'affiche avec la grande Michelle Thor. Ce qui est très dommage d'ailleurs, hein. Perso, j'aurais adoré voir un duo Alba-Thor.
2: Voilà.
1: Fille de Pêche Alba, un dessert estival, et de Jessica Rabbit, un personnage de dessin animé, Jessica Alba passe une enfance heureuse dans les rues de Pomona, en Californie. Issue d'une famille extrêmement pauvre, Jessica Alba partage ses vêtements avec sa sœur Micheline. On peut d'ailleurs le voir sur cette photo d'archive. Regardez là, sa sœur Micheline a le haut et Jessica Alba...
3: Très jolie.
1: Mais à l'âge de 16 ans, elle quitte la maison possédée par le démon de la danse. Elle monte son propre groupe de disco et sort la chanson Dancing Queen, un titre qui parlait du parquet grinçant du Macumba de Los Angeles. Ce groupe, oublié aujourd'hui, s'intitulait tout simplement Alba. Elle finit par se tourner vers le cinéma, puis dans le business des soins pour le corps. En 2020, elle sort toute une gamme de produits sous la marque AlbaCore, marque qu'elle promeut avec ce slogan... Les produits AlbaCore, c'est pas pour les tons.
4: C'est un beau poissonnet.
1: Petit fun fact avant de se quitter. Jessica Alba vient de changer de nom. Désormais mariée avec le cuisinier français Mario Pot-en-Poche, il faut l'appeler Jessica Pot-en-Poche.
4: Oui, apportez-moi tout de suite 3 cachets d'aspirine.

0: mange pas de pain. Yannick Neveu.
1: Ça mange pas de pain. Bien, bien, bien. Mais alors, ça mange quoi? Un taillé au grebon. Oui. Oui. Alors, ben, je sais que vous avez maintenant l'habitude que je dise non, mais le taillé au grebon, c'est oui. Voilà. Écoutez, je sais pas quoi rajouter, si ce n'est peut-être une petite moutarde sur le côté. Le taillé au grebon, c'est une des merveilles du monde. D'ailleurs, vous voyez dans Le Seigneur des Anneaux, quand les elfes, ils filent à bouffer leur espèce de pain surprotéiné, là. Ils appellent ça du lembas. Eh ben, en fait, c'était du taillé au grebon. Eh oui, lembas, en langue elfique, ça se traduit par taillé au grebon. C'est Tolkien qui avait dit, là, dans son livre chiant, le Silmarmiton. Et quand on sait ça, bon ben, on n'est plus très étonné que Frodon et Sam aient tellement galéré sur la fin. Ils se sont gavés de taillé au grebon, les cons. Évidemment que ça devait peser sur l'estomac. Le problème, ça a jamais été l'anneau. Les deux gros gloutons, là, ils ont bouffé comme des sagouins et ils se sont tapés une indigestion de grebon. Même Sauron était tout désolé pour eux. Alors par contre, c'est sûr que ça faisait une histoire moins jolie à raconter. Pas besoin de trois films pour narrer les aventures de deux hobbits en quête de chiottes dans le Mordor. Allez, ça mange pas de pain.
0: Et ça se mange sans fin.
1: Ça mange pas de pain elfique surtout.

Ces trompettes, on dirait vraiment le début des 7 mercenaires, pour ceux qui s'en rappellent. C'était Arthur Conley, Sweet Soul Music. Voici les P.E. Shake Your Booty. Ah bon ?

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1: Henri VIII, 4e épisode, 5e et 6e femme.
2: Combien ?
1: Bah oui, ça n'a pas trop matché avec Anne de Clèves. Le roi l'a trouvé moche, il n'a pas consommé le mariage, il n'a même pas consommé le consommé à l'entrée.
3: Quel gâchis.
1: Leur union est donc annulée et Henri VIII, 48 ans, enchaîne rapidement sur une 5e épouse. Ouais !
4: Quelle santé !
1: Je vous présente Catherine Howard.
5: Salut !
1: La cousine d'Anne Boleyn. Boleyn, Boleyn ! La deuxième femme du roi. Catherine a 20 ans et Henri est fou d'elle. Il la couvre de cadeaux, de crèmes fouettées. Il l'appelle sa rose sans épines. Et pourtant, elle ne manque pas de piquant, Cathy. Ni d'amant, malheureusement. À son mari bedonnant, elle préfère le jeune courtisan Thomas Culpepper pour faire la culbute.
6: C'est facile à comprendre.
1: Ouais, ben Riri comprend pas trop, hein. Catherine est accusée d'adultère et quand une reine est accusée d'adultère, elle est également accusée de trahison. Et trahison signifie...
7: Décapitation ?
1: Oui, c'est bien. Catherine Howard perd la tête en 1542 et le roi retrouve une nouvelle Catherine un an plus tard. Le Parlement le pousse à choisir une femme de moralité irréprochable cette fois et Catherine Parr semble être la candidate idéale. Elle est cultivée, intelligente, deux fois veuve, ça va le faire. Même si Catherine Parr hésite au départ.
6: C'est facile à comprendre.
1: Bah ouais, le mec a exécuté deux de ses femmes, a fait annuler le mariage avec deux autres et a déclaré illégitimes les deux filles issues de ses unions. Perso, j'irai pas. Mais Kat se laisse convaincre et devient la 6e reine consort. Le samedi soir, de préférence.
8: Je m'en fous de tout, moi, tant qu'on fait la fête.
1: Et ce sera la dernière femme d'Henri VIII, la 6e. D'où l'expression populaire, la 6e, c'est la bonne.
9: Personne ne dit ça, non ?
1: Ah bon ? Le mariage fonctionne plutôt bien. Henri semble enfin avoir trouvé chaussure à son couvercle. Mieux vaut tard que jamais, dire Fontaine.
10: Oui, c'est vrai.
1: Il meurt 4 ans plus tard, en 1547, à l'âge de 55 ans.
11: C'est tellement triste.
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12: Et c'est sur ce chef-d'œuvre de Lauryn Hill que nous allons nous quitter. Merci à toutes et tous de nous avoir suivis. La suite sur Couleur 3, après les informations, ce sera Pili Pili Mix. Bonne journée et à bientôt.

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1: Frédéric Vollery.
2: On vote aujourd'hui en Suisse sur le plan fédéral les initiatives populaires sur la neutralité et sur l'alimentation ont peu de chances de passer la rampe selon les derniers sondages. Première projection à midi. Parmi les objets cantonaux, deux votations liées au hooliganisme seront observées de près. À Lucerne, les citoyens votent sur une initiative partiellement invalidée du centre, réclamant notamment des contrôles d'identité des fans et sur un contre-projet moins contraignant des autorités. Les citoyens de Bâle-Ville se prononcent eux sur l'initiative UDC dite anti-casseurs. Le texte qui veut faire payer les frais de police et les dégâts aux manifestants est jugé antidémocratique par ses opposants. Jour de vote également pour les élus locaux en France. Les grands électeurs d'une soixantaine de départements sont appelés aux urnes pour les sénatoriales. Il s'agit de 93 000 votants, essentiellement des conseillers municipaux qui renouvellent 178 des 348 sénateurs élus pour 6 ans. Une élection en forme de test pour le Rassemblement national qui, en pleine campagne présidentielle, entend perturber la mainmise de la droite sur le Sénat. Le pape Léon XIV a commencé la troisième journée de son voyage en France. Il s'est offert un nouveau bain de foule en papa mobile ce matin à Lourdes. Le souverain pontife s'est également recueilli un instant devant une œuvre d'art symbolisant les souffrances des victimes de violences sexuelles dans l'Église. Léon XIV ne s'est pas encore exprimé sur le sujet, mais il doit rencontrer cet après-midi sept victimes à huis clos. Il prononcera auparavant une messe sur la prairie du sanctuaire et rencontrera des pèlerins malades et en situation de handicap. En Espagne, après une manifestation rassemblant plus de 25 000 personnes hier, ils sont des centaines à avoir passé la nuit sur une place ultra touristique de Madrid pour réclamer de meilleures protections pour les locataires. Cela après l'expulsion dans la semaine d'une octogénaire, devenue un symbole de la crise du logement dans la péninsule ibérique. Le Premier ministre socialiste Pedro Sanchez, qui s'était engagé à faire du logement une priorité gouvernementale, subit une pression croissante pour agir. L'équipe de foot d'Irlande jouera bel et bien ses deux matchs contre Israël en Ligue des Nations, dont le premier a lieu ce soir. Ses joueurs ont pu voter avant que la fédération n'annonce sa décision finale. Selon le président de la fédération irlandaise, ses joueurs n'auront aucune interaction avec la presse aujourd'hui, ni lors des prochaines rencontres. Ce soir, ils porteront un brassard noir pour toutes les vies perdues dans le conflit et il n'y aura ni poignée de main, ni échange de fanions avant le coup d'envoi. En cyclisme, pas de doublé pour Marlène Reusser. La Bernoise a terminé quatrième de la course en ligne des championnats du monde hier à Montréal, derrière l'intouchable Demi Vollering. Place cet après-midi à la course en ligne, messieurs, une course à suspense en l'absence du double champion du monde, Tadej Pogacar. La météo, le temps sera bien ensoleillé aujourd'hui avec des températures estivales qui pourront grimper jusqu'à 29 degrés en pleine. Un peu de vent du sud-ouest rafraîchira l'atmosphère cet après-midi. Cet été indien se maintiendra jusqu'à mercredi avant une dégradation jeudi.
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1: L'artiste, c'était Tchoubi, le titre Chiron. Le tout vient du Maroc et de là, on découvre un duo comme il en faudrait plus. C'est notre rappeur national Dimé en featuring avec le Marocain Small X pour ce call qui crée une liaison directe entre Genève et Marrakech. Et on en rêve tous. Ils sont dans la sélection de Fred Studer aux commandes de ce Pili Pili sur RTS Couleur 3.

L'Afrique du Sud est le grand pays exportateur de tubes africains vers le reste du monde. Avec l'amapiano comme tête de gondole, mais surtout en étant le carrefour entre sonorités afro boostées à la mode occidentale, Fred Studer nous propose juste là une petite sélection issue du pays du Vuvuzela dans ce Pili Pili. C'est sur la 3.

Attention, énorme groove en provenance du Nigeria. Bella Alubo, icône pop du pays. Et le titre, c'est Hardest Babe dans Pili Pili avec Fred Schroeder. 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

Cette petite guitare, ça sonne du Texas, mais on est au Nigeria. C'est avec DJ Bentoa et son air qui donne envie d'aller danser tout votre dimanche qu'on vous dit au revoir. Merci d'avoir passé cette heure avec nous et merci à Fred Studer pour le mix. Bonne journée. Ciao.

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1: La Suisse a voté, les urnes ont été scellées à l'instant à travers le pays. Deux objets de votation aujourd'hui au niveau fédéral, deux initiatives sur la neutralité et sur l'alimentation. Phileas Autier, on vous retrouve en direct de Berne. Alors, est-ce qu'on a déjà des tendances sur les résultats de ces votations?
2: C'est un double non qui se dessine selon ce que nous indique l'Institut GFS Berne pour la SSR. Non donc à l'initiative pour inscrire une définition plus stricte de la neutralité dans la Constitution, ce texte soutenu notamment par l'UDC et sa figure tutélaire Christophe Blocher. Non aussi au texte qui veut accroître la part de nourriture produite en Suisse dans nos assiettes. Il demande également davantage d'efforts pour préserver nos écosystèmes. Des refus qui devraient être relativement nets. Si on a déjà une tendance à l'heure actuelle, ça veut dire que le non dépasse les 55%. Ces résultats, il faut le dire, étaient attendus. C'est ce que laissaient notamment présager les sondages. Il y a deux semaines encore, la dernière enquête d'opinion de la SSR donnait ses initiatives perdantes avec un non qui dépassait même les 60%. La question qui reste ouverte donc maintenant, c'est l'ampleur de la défaite pour ces deux textes. Nous devrions avoir les premières estimations chiffrées d'ici une demi-heure.
1: Merci Phileas Autier. Pour suivre en direct les résultats et les analyses du vote, nous vous recommandons l'émission spéciale Votation en direct actuellement sur RTS 1 et RTS 1. La police britannique a déclaré ce matin un incident majeur et évacué des habitations à proximité d'une base militaire de l'ouest de l'Angleterre utilisée par l'armée de l'air américaine. Elle a arrêté plusieurs hommes soupçonnés d'infraction à la législation sur les explosifs. Des experts militaires en déminage examinent plusieurs véhicules. Le gouvernement britannique a autorisé les États-Unis à utiliser cette base de la Royal Air Force pour mener des frappes contre des sites de missiles iraniens qui attaquent des navires dans le Détroit d'Ormuz. Le pape Léon XIV a commencé la troisième journée de son voyage en France. Il s'est offert un nouveau bain de foule en papa mobile ce matin à Lourdes. Le souverain pontife s'est également recueilli un instant devant une œuvre d'art symbolisant les souffrances des victimes de violences sexuelles dans l'église. Lors d'une rencontre à huis clos, il a encouragé les évêques français à poursuivre leur action engagée face au douloureux fléau de la pédocriminalité dans l'église. Deux personnes ont été tuées et de nombreux passagers blessés aujourd'hui dans l'accident d'un car sur une route en Bavière, dans le sud de l'Allemagne, indique la police régionale. D'importants moyens de secours ont été déployés sur place et l'autoroute A96 a été fermée dans les deux sens. L'Éthiopien Guye Adola a remporté ce matin son deuxième marathon de Berlin, bouclant les 42 km 195 en 2h02. Avec ce temps, il améliore son record personnel de plus d'une minute, mais il reste à une minute et demie du record du marathon de Berlin. Victoire chez les dames de sa compatriote Assefa qui s'impose avec le troisième temps de l'histoire en 2h11. La météo, elle sera estivale aujourd'hui avec un soleil généreux et des températures de 25 à 29 degrés cet après-midi en pleine. Il faudra compter avec une tendance au vent de sud-ouest sur le plateau.
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1: 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Benoît Cornu.
2: Un double nom très net dans les urnes ce dimanche, selon des premières projections de l'Institut GFS Bern. Les Suisses balayent les deux initiatives fédérales sur la neutralité et sur l'alimentation. Refus large donc, à 71% pour le premier texte, soutenu notamment par l'UDC Christophe Blocher. Il voulait rendre la neutralité nationale plus stricte en la qualifiant de perpétuelle et armée. Non aussi au texte à 72%, ce texte qui souhaitait accroître la part de nourriture produite en Suisse dans nos assiettes. Proposition déposée par des agriculteurs et des chercheurs voulait rendre le pays majoritairement autosuffisant dans un délai de 10 ans. Des votations cantonales également en Suisse romande, à Genève tout d'abord, où l'on s'achemine vers un oui à la contraception gratuite. La population a approuvé ce dimanche 57,99% selon des résultats provisoires. L'initiative socialiste qui prévoit la prise en charge par le canton de tous les moyens contraceptifs reconnus sans condition d'âge ni de revenu. C'est oui aussi en faveur des projets de mobilité transfrontalière à Genève, 12 ans après le refus de financer des P+R en France voisine. Ce serait donc un succès pour ce projet à 39,5 millions. Enfin, dans le canton de Vaud, l'initiative fiscale des 12% en passe d'être acceptée selon des résultats quasiment définitifs. Le oui est en tête avec 52% des suffrages. La pédocriminalité au cœur de la visite du pape en France. À Lourdes, lors d'une rencontre à huis clos, Léon XIV a encouragé les évêques français à poursuivre leur action contre ce qu'il a qualifié de douloureux fléau. Le souverain pontife américain qui a salué les mesures de prévention et de réparation déjà engagées. Le pape, très attendu sur ce dossier brûlant, doit encore s'entretenir cet après-midi avec 7 victimes de violences sexuelles commises au sein de l'Église. La Suisse commémore les 25 ans de la tuerie de Zoug. C'était il y a 25 ans, jour pour jour, le 27 septembre 2001. Un citoyen suisse de 57 ans, animé par une haine obsessionnelle envers les autorités qui pénétraient lourdement armées au Parlement cantonal de Zoug. En l'espace de 2 minutes et demie, il avait tiré près de 90 coups de feu, tuant 14 élus avant de se donner la mort. Cure d'austérité pour Suisse Olympique. L'organisation fêtière du sport doit combler un déficit de 5 millions de francs pour 2027. Pour y parvenir, Suisse Olympique prévoit de réduire les coûts de son secrétariat à 1,7 million de francs, ce qui entraînera la suppression de plus de 6 postes à temps plein et 3 licenciements. En cyclisme, la course en ligne des mondiaux s'annonce très ouverte à Montréal aujourd'hui. En l'absence du double tenant du titre Tadej Pogacar, le belge Remco Evenepoel, récent vainqueur du contre-la-montre, fait figure de grand favori. Il vise un doublé historique. Face à lui, son compatriote Wout Van Aert et le jeune prodige français Paul Sexas qui affiche également de grandes ambitions au début de la course à 15h. Météo, temps ensoleillé ce dimanche, très chaud avec des températures maximales de 24 à 29 degrés. Demain, toujours du soleil et de la chaleur, mais davantage de nuages et puis des températures toujours chaudes, 9 à 15 le matin, 24 à 28 l'après-midi.
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1: Benoît Cornu.
2: Deux initiatives soumises au peuple en ce dimanche et ce sont deux noms nets qui se dessinent, Romain Bardet.
3: Et une Suisse qui se teint en rouge dans tous les cantons avec d'abord l'initiative sur la neutralité. Non à 71% selon les projections de l'Institut GFS Berne. Le texte voulait inscrire dans la Constitution le principe d'une neutralité perpétuelle et armée. En Suisse romande, Neuchâtel et Fribourg disent non à plus de 70%, le Valais à 67% selon des résultats définitifs. Dans les autres cantons romands, c'est la même tendance. L'initiative sur l'alimentation, elle aussi, est en passe d'être rejetée par 72% des voix selon les projections. Là aussi, tous les cantons romands disent non, jusqu'à 75% en Valais, 72% à Fribourg ou 65% à Neuchâtel. L'initiative voulait augmenter nettement le degré d'autosuffisance alimentaire de la Suisse en encourageant la production d'aliments d'origine végétale.
2: Et on votait aussi en Suisse romande sur plusieurs objets cantonaux.
3: Les Vaudoises et les Vaudois disent oui à une baisse d'impôts de 12%. C'est une victoire pour la droite et les milieux économiques et une défaite pour le gouvernement. Et dans le canton de Berne, l'initiative visant à inscrire la qualité de la formation dans la constitution cantonale est en passe d'être rejetée par plus de 65% des votants.
2: Et votation à Genève aussi. Genève qui deviendra le premier canton à rendre la contraception gratuite. Plus de 58% des votants ont accepté une initiative socialiste en ce sens. Anouk Pernet, c'est donc une prise en charge généralisée qui sera instaurée et pas uniquement pour les jeunes.
4: Oui, c'est ça, une gratuité globale qui était pourtant très critiquée par la droite et le gouvernement, qui aurait préféré qu'on cible uniquement les plus précaires plutôt que instaurer cette prise en charge qui coûterait 20 millions de francs par an à l'État. Mais voilà, la population genevoise a préféré faire de la contraception une responsabilité collective avec un large oui, plus de 58% des bulletins selon les résultats provisoires. Les Genevoises et Genevois ont donc suivi la gauche et le centre qui rappelaient que Genève est le canton avec le plus haut taux d'avortement de Suisse, notamment à cause du coût des contraceptifs. C'est sans doute aussi le porte-monnaie des ménages qui a parlé aujourd'hui. Un petit mot sur les autres objets genevois. C'est un large oui pour que le canton dépense 40 millions de francs pour des P+R et des bus en France voisine pour diminuer le trafic transfrontalier. Par contre, c'est non pour la loi qui voulait faciliter l'achat d'un appartement par le locataire qui l'habite.
2: Merci Anouk Pernet pour ce décryptage genevois. Et puis en Suisse alémanique aussi, quelques résultats, Romain Bardet. Et
3: le canton de Zurich accepte d'étendre l'accès au suicide assisté à l'ensemble des EMS, publics comme privés, ainsi qu'aux hôpitaux et cliniques de réadaptation. À Lucerne, on se prononçait sur une initiative visant à lutter de manière très stricte contre le hooliganisme dans le football. Eh bien, c'est le contre-projet élaboré par les autorités qui devrait être accepté, contraignant davantage le FC Lucerne à prendre ses responsabilités tout en soutenant la prévention et le dialogue.
2: Merci Romain. Nouvelle escalade meurtrière au Yémen. Une frappe aérienne menée par l'Arabie Saoudite a touché ce dimanche le marché centrale de Taïz dans le sud-ouest du pays, faisant 7 morts et 40 blessés selon un bilan de la télévision des Houthis pro-iraniens. Face à la multiplication des tirs de drones et de missiles vers son territoire, le royaume saoudien a intensifié ses bombardements ces derniers jours, alors que les écoles de Riyad ont annoncé fonctionner en distanciel pour une durée d'une semaine, selon des emails envoyés ce dimanche aux parents d'élèves. Inondations meurtrières en Inde et au Népal. Des pluies diluviennes et des glissements de terrain ont fait au moins 56 morts en 3 jours dans le nord de l'Inde et 12 au Népal voisin. En Inde, ces précipitations exceptionnelles ont été causées par une dépression au-dessus du golfe du Bengale, lesquelles ont endommagé plus d'un millier de maisons et forcé l'évacuation de 70 000 personnes. En parathlétisme, Marcel Hug et Catherine De Brunner survolent le marathon de Berlin. Les deux athlètes suisses en fauteuil roulant ont une nouvelle fois dominé la concurrence ce dimanche et se sont imposés très largement. Météo, un temps ensoleillé ce dimanche, très chaud avec des températures allant jusqu'à...
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2: Benoît Cornu.
3: C'est un résultat sans appel pour l'initiative pour la neutralité. 71% de non selon les dernières projections GFS Berne pour la SSR. Le peuple refuse nettement d'inscrire une définition plus stricte de la neutralité suisse dans la Constitution. Tous les cantons disent également non. Philippe Sautier, on vous retrouve en direct de Berne. Ce résultat, c'est aussi le peuple qui valide l'action internationale du Conseil fédéral dans un contexte compliqué.
4: Oui, Ignacio Cassis a eu raison. Ce vote adoube la politique du conseiller fédéral en charge des affaires étrangères. Il fallait marcher main dans la main avec l'Europe et reprendre les sanctions de Bruxelles à l'égard de la Russie. Il fallait punir la guerre et les violations du droit international. Dans ces cas, oui, la Suisse peut assouplir un peu sa neutralité. La vision stricte et absolue de cette neutralité portée par Christophe Blocher, figure tutélaire de l'UDC, est aujourd'hui rejetée. Être neutre, ça ne veut pas dire ne jamais suivre nos voisins européens. Ça veut juste dire qu'il faut qu'on décide nous-mêmes quand on le fait. C'est ce que dit le peuple dans ce vote à une très large majorité. Mais ce n'est pas forcément parce que la Suisse partage des valeurs avec ses voisins qu'elle veut trop s'en rapprocher. Je vous dis ça parce que demain s'ouvre au Parlement le débat sur les nouveaux accords avec l'Union européenne. Les discussions, tant économiques qu'institutionnelles, verront alors émerger des fronts et des majorités radicalement différentes.
3: Merci Philéa Sautier. Et l'autre initiative fédérale, cette fois sur l'alimentation, elle est-elle aussi nettement rejeté, Romain Bardet?
5: Oui, 72% de non selon les projections de GFS Berne. En Suisse romande, le Jura, Berne, Fribourg, Vaud et le Valais rejettent le texte à plus de 70%. Neuchâtel dit non à 65% et Genève à 62%. L'initiative, on le rappelle, voulait faire augmenter nettement le degré d'autosuffisance alimentaire de la Suisse en encourageant la production d'aliments d'origine végétale.
3: Des votations au niveau cantonal également, avec d'abord les Vaudoises et Vaudois qui verront leurs impôts baisser de 12%.
5: Et oui, l'initiative issue des milieux économiques est accepté par plus de 53% des votants. C'est un échec pour la gauche et pour le Conseil d'État vaudois qui devra retravailler son budget 2027 en intégrant cette baisse de revenus. À Genève, c'est un oui net à 58% pour rendre la contraception gratuite pour tous et toutes. Premier canton à généraliser une telle mesure. Oui également au crédit de 39,5 millions de francs destiné à cofinancer des infrastructures transfrontalières de mobilité. La population genevoise dit par contre non à une modification de la loi qui voulait permettre aux locataires d'acheter plus facilement leur logement et non également à la baisse de 2 millions de francs de la subvention annuelle attribuée à la HESSO Genève. Et puis citons le canton de Berne où la population rejette à 60% l'initiative qui voulait inscrire la qualité de la formation dans la constitution cantonale.
3: Et quelques résultats en Suisse alémanique enfin, Romain?
5: Oui, les citoyens grisons refusent d'introduire le droit de vote dès l'âge de 16 ans. À Bâle-Ville, l'initiative anti-casseur est assez nettement rejetée. Le texte voulait faire payer aux fauteurs de troubles, les frais de police et les dégâts liés aux manifestations non autorisées. Et puis à Lucerne, on votait sur une loi très stricte visant à lutter contre le hooliganisme dans le football. C'est le contre-projet moins contraignant des autorités qui est finalement accepté.
3: Merci Romain Bardet. Bras de fer inchangé autour du détroit d'Ormuz. L'Iran maintient fermement ses conditions pour la réouverture de cette voie maritime hautement stratégique. Plus tôt ce week-end, Donald Trump avait rejeté catégoriquement le plan de désescalade proposé par Téhéran, qui inclut notamment la levée des sanctions américaines et le déblocage d'avoirs gelés. Tension en Irlande du Nord autour d'un défilé protestant. Près de 2000 personnes se sont rassemblées ce dimanche à Portadown pour s'opposer au passage d'une marche de l'ordre d'Orange, une organisation protestante pro-britannique. Défilé autorisé en plein quartier catholique pour la première fois depuis 1997, à la suite d'un coup de théâtre judiciaire survenu hier soir. Météo temps ensoleillé ce dimanche et très chaud, maximum 24 à 29 degrés. Demain, du soleil et de la chaleur, un peu plus de nuages toutefois. De 9 à 15 degrés le matin, 24 à 28 l'après-midi.
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0: 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Benoît Cornu.
1: C'est un non sans appel de la Suisse à l'initiative sur l'alimentation, 72% selon les projections de GFS Berne. Tous les cantons également rejettent ce texte qui demandait de produire une part plus importante de nourriture sur le territoire suisse. Phileas Wauthier, ce résultat c'est une fin de parcours prévisible pour une initiative qui a peiné à convaincre même chez les écologistes.
2: Oui, une grande partie de la gauche ne voulait pas de l'initiative sur l'alimentation. Pour les socialistes c'était non, et même les Verts laissaient la liberté de vote. Un principe louable selon le parti, mais qui aurait pu avoir des conséquences néfastes sur l'environnement. Peu de soutien donc, et de l'autre côté, le camp du non mené par la puissante Union Suisse des Paysans a surtout profité de la campagne pour marteler son opposition à un prétendu diktat vegan imposé par les milieux écologistes. Des raccourcis franchement simplistes et pas indispensables pour s'assurer du rejet du texte dans les urnes. Parce que cette campagne a surtout été l'énième répétition d'une pièce de théâtre dont l'issue était connue de tous. Une initiative écologique veut une agriculture plus verte. Le monde paysan demande de ne pas rendre encore plus pénible un métier qu'il est déjà bien assez. Et au final, le peuple dit clairement non. Ni la sécheresse, ni les chaleurs exceptionnelles n'ont rien changé au débat. Ce n'est apparemment pas avec ce genre de texte que la Suisse va régler les questions de climat et d'agriculture.
1: Merci Phileas Wauthier. La population se prononçait également sur une autre initiative, celle sur la neutralité. Là aussi, Romain Bardet, c'est un refus net.
3: Non à 72%. Selon les projections de GFS Berne, tous les cantons refusent le texte qui voulait inscrire dans la Constitution le principe d'une neutralité perpétuelle et armée. En Suisse romande, Neuchâtel-Vaud, Berne, Fribourg et le Jura disent non à plus de 70%. Genève et le Valais rejettent l'initiative à plus de 65%.
1: Et plusieurs objets cantonaux également en Suisse romande, Romain, avec un oui à 53% dans le canton de Vaud.
3: Oui, dès l'année prochaine, l'impôt cantonal sur le revenu et la fortune va diminuer de 12%. Le gouvernement vaudois devra donc intégrer cette baisse de revenus fiscaux dans son budget déjà déficitaire de l'an prochain. À Genève, la contraception sera gratuite pour tout le monde à l'avenir. La population a accepté à plus de 58% l'initiative en ce sens. Genève, premier canton à généraliser une telle mesure. Oui, également au crédit de 39,5 millions de francs destinés à cofinancer des infrastructures transfrontalières de mobilité. C'est par contre non à une modification de la loi qui voulait permettre aux locataires d'acheter plus facilement leur logement. La population genevoise refuse également de baisser de 2 millions de francs la subvention annuelle attribuée à la HESSO. Dans le canton de Berne, la population rejette l'initiative qui voulait inscrire la qualité de la formation dans la constitution cantonale.
1: Et puis Romain, en Suisse alémanique aussi, quelques résultats.
3: Zurich devient le premier canton outre-Sarine à étendre l'accès au suicide assisté à l'ensemble des EMS ainsi qu'aux hôpitaux et cliniques de réadaptation. À Lucerne, on se prononçait sur une initiative visant à lutter de manière stricte contre le hooliganisme dans le football. Et bien c'est le contre-projet, moins contraignant, élaboré par les autorités qui est accepté. Et à Bâle-Ville, la population rejette l'initiative qui voulait faire payer aux fauteurs de troubles les frais de police et de dégâts liés aux manifestations non autorisées.
1: Votre décryptage, Romain Bardet, merci. L'Office fédéral de l'armement annonce aujourd'hui avoir terminé son évaluation pour l'achat d'un second système de défense sol-air à longue portée. La décision finale appartient désormais au Conseil fédéral. Cette acquisition, dotée d'un budget de 5 milliards de francs, vise à combler une faille critique de sécurité. La livraison du système américain Patriot, prévue pour 2028, accuse en effet un retard de 5 à 7 ans, ce qui laisse la Suisse sans protection aérienne d'ici là. Une tempête d'une rare violence secoue le nord-est des États-Unis. Les pluies diluviennes et les vents puissants font un mort et privent d'électricité des dizaines de milliers d'usagers selon les médias américains. Météo, temps ensoleillé ce dimanche avec des températures élevées pour la saison, 24 à 29 degrés au plus chaud de la journée. Demain, toujours du soleil, un peu plus de nuages, des températures allant de 9 à 15 à l'aube, 24 à 28 l'après-midi et un même type de temps pour les jours suivants.
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8: Le retour du chalet, parce que c'est dimanche et le dimanche, on prend son temps de se préparer pour le lundi et les jours suivants. Retour du chalet de retour. Quel bonheur. Oui, c'est vrai, la semaine passée, on n'était pas là parce qu'on était à la belle Suisse. Plein d'artistes suisses dans la ville de Lausanne qui se produisaient, même dans les bas-fonds des villes de Lausanne, vu qu'il y avait plein de scènes, plein d'endroits avec des artistes qui jouaient. C'était un petit bonheur. Mais du coup, comme il y avait une émission là-bas, bah, on ne pouvait pas faire le retour du chalet en même temps. Mais là, le retour est de retour. Alors, soyez rassurés. Et vous connaissez le principe pour la plupart des gens qui étaient étonnés dimanche passé. Et pour ceux qui sont juste étonnés parce que ce dimanche, tiens, ils n'avaient jamais entendu parler du retour du chalet, vous allez sur couleur3.ch, vous nous écrivez un message et vous proposez un morceau qui va avec. Cette émission, elle est à la base faite pour les personnes qui rentrent du chalet et qui sont bloquées sur les routes, mais aussi pour les personnes qui sont bloquées à la maison devant le four avant que les tartes sortent prêtes à être mangées. Ou alors les salades, parce qu'il fait encore très chaud, même si on a faim. Septembre. Oui, fin septembre, c'était aussi la période des vendanges, donc on a récolté des raisins, donc proposez-nous votre grappe préférée de morceaux de musique, mais mettez-en qu'un seul morceau de musique, parce qu'on pourra pas les passer tous déjà quand vous êtes tellement nombreux et nombreuses à nous écrire. Du coup, proposez votre raisin préféré parmi la grappe des CD que vous écoutez tous les jours. Hein, quelle poésie de parler de raisin en période de vendange. Il est fort. J'adore m'auto-stipuler comme quelqu'un qui sait bien faire son travail. Couleur3.ch pour proposer un morceau, pour nous raconter un petit bout de votre vie. Est-ce que vous êtes bloqué sur la route? Est-ce que vous êtes à la maison? Qu'est-ce que vous faites en ce beau dimanche? Et puis on est ensemble jusqu'à 19h sur RTS Couleur 3 dans le retour du chalet. La programmation, elle, officielle, est programmée par Lina Favaro qui nous propose de commencer avec un peu de soleil et à ciel.
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À ciel avec soleil qui nous parlait au cœur ouvert ou à ciel ouvert ou à livre non interrompu. Oui, des fois ça veut rien dire, mais vous avez des messages beaucoup plus pertinents que ça. Par exemple celui-ci. 1-2 1-2, test, 1-2, test. Allô, allô, Charlin, allô, tu m'entends? Il y a quelqu'un? Allô, Écu Blanc? Allô, les studios? Bon, si tu m'entends, je voudrais te dire que je suis bien arrivé. Maintenant, je patiente dans la salle d'attente. Il y a du beau monde ici. Je viens de croiser Dolly et Bonnie au guichet anglophone. Et là, j'attends derrière Marie-Paul et Bardot. Moi, j'ai juste hâte de retrouver mon Fred. On peut faire un essai pour voir si on reçoit bien RTS Couleur 3 en DAB ici? J'en veux plein les esgourdes et en stéréo. T'es d'accord? Alors Charla, envoie les amants parce que l'union fait la force. Big hug à tous. Signé Catherine. PS, bise à Pierrot. Les amants, Lirita Mitsuko.

Vince Staples avec Cotton sur RTL. Est-ce que l'on retrouve dans le retour du chalet? Je vous lis un message. Coucou Charla, aujourd'hui j'ai envie d'écouter Sigur Rós. J'espère que toi aussi, car je te laisse choisir le morceau. Lol. Merci d'avance. Gros bec de Sylvie. Eh ben, j'ai choisi Hope People. J'espère que ça vous plaira.

Billie Eilish, Bad Guy, sur RTS Couleur 3 dans le retour du chalet. Je reçois plein de messages, du coup je vous en lis un. Salut Charladada, bien ou bien? De retour d'un petit chalet d'alpage pour acheter du fromage, il y a de la grosiflette dans l'air. Pourrais-tu passer ma vache à grossir des VRP? Merci et bonne semaine à tous. Signé Jean Fifu de la Fifufade.

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Franz Ferdinand avec Audacious dans le retour du chalet. Je vous passe maintenant un autre message avec un autre morceau qui est lié au message, vu que c'est ça le concept de l'émission, couleur 3 passages pour nous écrire par exemple. Allez, on lit le message. Gorillaz, Happy Dictator, pour des meuqueux qui rentrent du Valais et qui boycottent les vendanges. Boycotter les vendanges, on va régler ça.

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Supreme Nova en repérage avec ce titre, la VAR, la Video Assisted Referee. Je crois que c'est ça le truc dans le jeu où on joue avec les pieds et puis les ballons et les crampons. C'est les pieds qui ont des crampons, pas les ballons, d'accord? Je vous lis un message. Salut Charla, salut la 3. 3 semaines sans donner de nos nouvelles, c'est vraiment trop long. Il faut dire que les travaux d'été ne sont pas encore terminés et que 16 heures, c'est chaud pour se poser à écouter le retour du chalet avec un temps pareil. Quoi qu'il en soit, aujourd'hui je vous propose Brave New World, The Backface, car le rock'n'roll n'est pas mort. Emoji avec les doigts qui font le signe du rock'n'roll. A très vite, des bisous, signé Anya et Jean.

0: Daft Punk sur RTS Couleur 3 avec le titre qu'on vous avez déjà deviné, mais je vous le dis quand même, Around the World, comme ça vous le savez. Allez, je vous lis un long message parce que il est intéressant, vous allez voir. C'était le 18 septembre 2025, quelques temps après mon voyage à Paris avec ma mère. Je consultais la chaîne d'un youtubeur où je regardais des graphismes de la télévision française. Par hasard, je suis tombé sur l'émission du 19h30 du journal de la RTS. J'ai cru que la télévision publique polonaise vous imitait car récemment, nous avons aussi 19h30 au lieu du journal. C'est ce qui m'a le plus captivé dans RTS. La musique, l'univers et surtout l'esthétique. Début octobre, j'ai commencé à écouter RTS Option Musique. Quelques jours plus tard, par curiosité, j'ai allumé Couleur 3. J'ai beaucoup aimé la première chanson et les suivantes, alors je suis resté avec toi. J'ai passé un hiver et un Noël inoubliable avec vous et je n'ai pas l'intention d'y mettre fin car les enceintes de ma chambre ne cessent de jouer une seule seconde. Tu es avec moi le matin, à l'école, l'après-midi, à midi et le soir, même aux toilettes. Je vous remercie pour chaque instant passé avec vous et je continue de vous écouter. Oui, c'était mon message du 29 mars au retour du chalet. C'était il y a un an, ce vendredi-là. Aujourd'hui, je tiens à remercier tous les animateurs et programmateurs musicaux de RTS. Un merci tout particulier à toi, Charles, pour la meilleure fin de semaine possible au retour du chalet. Et à Antoine Multon pour chaque décision qui permet à La 3 d'être toujours la meilleure station. À Renaud de Vargas pour chaque matinée énergique à Fuego jusqu'au 30 mars. Et à Christelle André pour la meilleure musique des émissions déjà diffusées de Cool Continental et La Big Pochette. Christelle, merci également d'avoir animé l'émission Club Selectors, désormais terminée tous les samedis. J'attends avec impatience son retour et merci pour les meilleurs concerts sur Live Act. Merci à chacun d'entre vous pour tout et je continue d'écouter la meilleure station d'Europe. Une tapée d'émoji cœur. Et aujourd'hui, puisque je parle tout le temps de toi, nous allons écouter la chanson Shadow de South Sonics et Christelle André. À partir d'aujourd'hui, chaque semaine, message de Boris. À la semaine prochaine. Signé Boris Miodowski, Pologne.
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Violet Roll, Bug in the Cake, je lis un message. Merci Charla, un petit camtar d'ultra vomite pour mettre un peu de joie et de bonne humeur dans ce monde de brutes. Bisous, Beko. Et je crois que c'est un message qui est signé Nana et Didish. Bah merci à vous, hein.

0: Et nous, on va écouter les infos, puis on revient juste derrière dans le retour du chalet. 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
1: 17h. Benoît Cornu.
2: Le peuple suisse rejette clairement l'initiative sur la neutralité, c'est non à 71%. Il refuse d'inscrire une définition plus stricte de la neutralité dans la Constitution. Tous les cantons disent non également. Phileas Autier, c'est une défaite cinglante pour un parti, l'UDC.
3: Oui, le premier parti du pays a même eu de la peine à convaincre ses propres électeurs. Un peu moins de 30% de oui, c'est grosso modo le score que fait l'UDC dans les urnes. Et donc, dans le vote d'aujourd'hui aussi, pour un parti généralement capable de frôler les 50% en votation populaire, voire de les dépasser, c'est une grosse contre-performance. L'ancien conseiller fédéral, Christophe Blocher, figure tutélaire du parti, a mené la campagne sans convaincre le peuple cette fois-ci. Contrairement à lui, une large majorité estime que prendre des sanctions à l'encontre de la Russie, ce n'est pas une atteinte à la neutralité suisse. Un revers pour l'UDC, même si, depuis quelques semaines, le parti s'attendait à une défaite. Il est donc déjà prêt à tourner la page et vite, parce que dès demain, le Parlement débat des nouveaux accords avec l'Union européenne. Un diktat, un traité de soumission dénonce le parti. Vous l'aurez compris, le débat sur la neutralité, c'est fini pour l'UDC. Mais le premier parti suisse se réjouit déjà de reprendre la discussion sur la souveraineté du pays.
2: Phileas Autier, merci. Et puis, dans l'autre votation fédérale du jour, 72% de non, le peuple refuse très largement l'initiative pour l'alimentation. Elle voulait que la Suisse produise une plus grande partie de la nourriture qu'elle consomme, 70% contre moins de la moitié aujourd'hui. Encourager l'agriculture suisse, c'est positif, estime le conseiller national UDC vaudois Yvan Pahut. Mais pas comme ça, on l'écoute.
4: J'aurais pu rejoindre un argument, c'est la souveraineté alimentaire, mais 70% c'est juste impossible. Chaque année, on augmente de 100 000 personnes la population, chaque minute, on bétonne des mètres carrés de terres agricoles, donc ça veut dire qu'on perd des zones pour cultiver, puis en même temps on augmente la population. Donc ce taux, aujourd'hui on est à 50%, il va même plutôt diminuer. Donc c'est déjà là qu'on doit prendre la mesure, mais 70% c'est juste pas possible. Oui, c'est un vœu pieux, mais il est irréalisable.
2: Yvan Pahut qui répondait à Pietro Bunion. Dans le canton de Vaud, la population acceptait aujourd'hui une baisse de l'impôt cantonal sur le revenu et la fortune de 12%. Une baisse donc qui s'appliquera dès l'année prochaine. L'initiative des milieux patronaux a séduit plus de 53% des votants. Sandrine Rochetrasser, la population n'a pas suivi les recommandations des autorités.
5: Oui, elle a regardé son porte-monnaie. Une baisse d'impôts, ça n'est pas anodin quand les loyers, les prix de l'essence ou les primes maladie augmentent. Alors, la population a été sensible aux arguments des milieux patronaux. Vaud est l'un des cantons qui taxe le plus les familles de la classe moyenne. En face, aux côtés de la gauche, le gouvernement n'a pas réussi à convaincre avec son contre-projet indirect, son plan pouvoir d'achat. Il prévoyait notamment une baisse de 7% de l'impôt sur le revenu dès l'année prochaine. Pas assez aux yeux des Vaudoises et des Vaudois. Maintenant, le Conseil d'État doit composer avec cette nouvelle baisse de rentrée fiscale. On parle de 272 millions de francs en moins. Il devra adapter son projet de budget, déjà déficitaire.
2: Vos explications à Sandrine Strasser, merci. À Genève, la contraception sera gratuite pour tout le monde. La population a dit oui à plus de 58%. Genève, premier canton à généraliser une telle mesure. Oui, également au crédit de 39 millions et demi de francs destinés à cofinancer des infrastructures transfrontalières de mobilité. Dans le canton de Berne, la population rejette, elle, l'initiative qui voulait inscrire la qualité de la formation dans la constitution cantonale. Et puis Zurich devient le premier canton outre-Sarine à étendre l'accès au suicide assisté à l'ensemble des EMS ainsi qu'aux hôpitaux et cliniques de réadaptation. Zurich toujours, où les votants ont rejeté à 59% une revalorisation salariale des enseignants jugée trop coûteuse. Nouvelle violence meurtrière au Yémen, une frappe aérienne menée par l'Arabie Saoudite a touché le marché de Taïz dans le sud-ouest du pays, faisant 7 morts et 40 blessés selon les Houthis pro-iraniens. Alors que les écoles de la capitale saoudienne Riyad ont annoncé fonctionner en distanciel pour une durée d'une semaine et ce dès demain. Alerte antiterroriste en Angleterre, 5 hommes soupçonnés de préparer un acte terroriste ont été arrêtés ce dimanche près de la base aérienne de Fairford dans le sud-ouest du pays. La police a intercepté 3 véhicules suspects se dirigeant vers ce site stratégique utilisé par l'armée américaine pour bombarder l'Iran. Un périmètre de sécurité a été déployé, des riverains évacués, mais la police affirme que la situation est désormais maîtrisée. En hockey sur glace, Genève-Servette a battu Bienne cet après-midi. Victoire 2-0. Les deux équipes avaient besoin de points après un début de saison compliqué. Mais ce sont les Grenats qui ont fini par l'emporter grâce à un doublé de Sakari Manninen dans le troisième acte. Genève-Servette remonte à la troisième place et Bienne reste neuvième. Température record au nord des Alpes fin septembre. Aujourd'hui, on a mesuré plus de 30 degrés à Bâle et près de 30 à Delémont, 29,6. Donc des températures très chaudes. Ça le restera ces prochains jours avec un petit peu plus de nuages dès demain. Des températures minimum de 9 à 15 degrés à l'aube, maximum 24 à 29.
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8: Deuxième heure du retour du chalet qui s'entame ici sur RTS Couleur 3 après des nouvelles du monde dont on se serait passé parfois et d'autres dans lesquelles on préférait ne pas avoir à s'en soucier. Voici donc la suite d'une émission qui continue de passer du bon temps un dimanche parce qu'il n'y a pas grand chose de plus à faire. C'est un peu faux comme phrase parce qu'il y a toujours des trucs à faire le dimanche. Par exemple, il y a rentrer chez soi ou alors sortir de chez soi pour aller se promener. Et ça, vous nous le racontez tous les dimanches sur couleur3.ch. Vous venez nous écrire un petit message en disant voilà ce qu'on a fait ce dimanche, voilà ce que j'ai fait hier, quel endroit culturel je suis allé visiter, quelle exposition j'ai regardé, quelle dernière peinture telle monochrome m'a gardé fixé 30 minutes devant en me reposant des questions sur mon intellect et directement, introspectivement, au travers de mon esprit. Tout ça, ce sont des choses que vous pouvez nous partager sur couleur3.ch pour proposer un morceau qui va avec dans le retour du chalet. Ou des fois un morceau qui va pas du tout avec. Hein, ça c'est vous qui décidez, mais ça se passe sur couleur3.ch dans le retour du chalet et on est ensemble jusqu'à 19h. Voilà, comme d'habitude, vous savez très bien ce que je suis en train de faire. J'ai meublé dans la conversation en donnant tous les tenants et les aboutissants pertinents de cette émission, mais j'ai surtout meublé parce que j'aime trop le tapis qu'il y a derrière moi, la musique sonore, cette espèce d'électro un petit peu tough qui a un drop qui me donne envie de péter un câble à chaque fois. Et cette fois, je ne couperai pas avant. Je laisserai aller jusqu'à ce drop. Et puis juste après, il y aura un petit Couleur 3 et ça passe sur un morceau de la programmation de Lina Favaro. Parce que c'est le retour du chalet. Donc on est ensemble. Couleur 3.ch pour nous écrire. Allez, je dis plus rien. C'est là le drop.

Ray avec Skin and Bones dans le retour du chalet sur RTS Couleur 3. Je vous lis un message. Salut Charla, nous revenons de Saint-Imier où nous avons passé le week-end chez ma maman. Hier soir à l'Espace Noir, un lieu autogéré super cool, jouait Léa Martinez en première partie de Don't Kill the Cow. Peux-tu passer Sheltered de Léa Martinez pour amener un peu de douceur et de beauté dans ce monde de brutes? Merci, salut à tous, signé Yvan. Eh bien Yvan, je profite de te dire que Léa Martinez, je passe volontiers, surtout parce que cet été, j'ai vu Léa Martinez se produire dans un festival et je portais des lunettes vitesse. Dites-vous qu'en voyant le concert de Léa Martinez, j'ai pleuré en lunettes vitesse. C'est vous dire si c'est bien. Sheltered, Léa Martinez.

Zao de Zagazan avec Modern Love sur RTS Couleur 3 dans le retour du chalet. Une artiste francophone de base qui peut montrer à quel point elle peut aussi être anglophone. Voilà, on découvre des trucs fous en fait à la radio, c'est dingue. Je vous lis un message. Salut l'artiste. As-tu déjà fait de la luge d'été au lac Noir dans le canton de Fribourg? On te recommande vivement, c'était l'éclate. Pour notre retour à la Casbah, peux-tu s'il te plaît passer Kushkay CMYK? De merveilleux artistes zurichois, si je ne m'abuse, que j'ai découvert en repérage sur la 3 il y a quelques années de cela. Des bises et une toute belle semaine en perspective à tous. Signé Perlita. Kushkay CMYK.

Seize avec Maniac sur RTS Couleur 3 dans le retour du chalet. Je vous lis un message, enfin si vous le voulez bien, passons, c'est moi qui décide. Et on l'envoie. Hier soir, un ami m'a raconté un secret. Un copain à nous s'est fait retirer le bleu. Son travail oblige, le bougre continue à rouler malgré les risques. Comme il m'est difficile de garder le secret, je vous le balance ici. Voilà une ode à la désobéissance. Pour vous donner envie d'emboutir la voiture qui vous précède dans les bouchons ou de remonter la bande d'arrêt d'urgence à toute vitesse. Alors, tout ce qui est dit dans le message, faut pas faire, si jamais. Mais le morceau a quand même le passé. Judas Priest, Breaking the Law.

Original Coffee avec Toast sur RTS Couleur 3 dans le retour du chalet ou Toast, suivant comment on le prononce quand on a une meilleure diction musicale. Je vous lis un message. Bonjour Charlie Dada et les auditeurs de la 3. Pour parfaire votre oreille musicale et surtout pour découvrir de nouveaux groupes, je vous propose Rancœur avec le titre Oublié. Et surtout, après avoir écouté un tel banger intersidéral, vous vous mordrez les doigts de les avoir loupés au YeFest à Berne la semaine passée. Voilà, je vous laisse avec vos larmes de dégoût et vous fais des bisous partout. Faites des trucs cool, vous verrez la vie en rose, l'équipe. Beck, Malakoff et Potsen. Xoxo, c'est signé Biggie. Allez au YeFest en vrai, il a pas tort.

Finn Wolfhard avec le titre Follow dans le retour du chalet sur RTS Couleur 3. Oui, je dis toujours RTS Couleur 3, j'aime bien. Allez, mais c'est aussi parce qu'il est hyper en grand en face de moi, donc forcément je peux pas l'oublier. Allez, je vous lis un message. Salutations Couleur 3, ici le pape. Le pape qui papote pépouze avec papa et Popeye en palpant des papayes sans pépins. Vous le savez peut-être, mais j'ai quitté quelques jours le Vatican pour faire une tournée des lieux saints en France. D'abord, je suis allé à l'Élysée. Pas mal, hein? Vous ne me croyez pas? Mais si, c'est vrai! Comme le footballeur, je vous assure. Hier, j'ai fait un détour à Saint-Denis, où j'ai pu acheter quelques CD pour écouter du bon son à donf sur l'autoradio de ma papa mobile. J'en ai un d'un certain K-Harris, avec son titre Zoho. Cela doit sûrement être un adorable comptine pour les enfants, répertoriant les différents animaux d'un parc animalier. D'ailleurs, comme je reviens de Lourdes avec les jambes lourdes, est-ce possible de diffuser cette chansonnette pour que tous les enfants du monde fassent des rondes enchantées, loin de la violence du quotidien ? Mille merci à Couleur 3, signé Le Pape.

Lacna avec un message à son ex, apparemment, qu'elle a envoyé. Et puis après, ils ne sont plus écrits, quoi. Parce que ouais, quand ça commence comme ça, les conversations, généralement, ça finit pas toujours sur une suite d'une conversation potentielle. Je vous lis un message. Après un magnifique week-end en Valais, des bains, une bonne fondue à la tomate, nous voilà de retour dans notre forêt du communal pour finir cette journée avec une dorée entourée de copains. Ah bon, ça c'est bien ça. Peux-tu accompagner nos saucissons et cervelas avec un petit Ricky des Stuebetegen, j'arrive pas à le prononcer. Vive l'amour, vive les copains et vive la vie des becs à tous. Ça c'est le premier message que j'ai reçu, mais j'ai aussi reçu ce deuxième message. Salut Charla, pour le deuxième type de Fribourg-Gotteron, balance-nous Ricky des Stuebetegen. Ah, j'ai mieux prononcé. C'est pour mon fils Elliot, rien de tel qu'un peu de la schlag de Bourbine. Tchusli. Donc vous êtes deux à vouloir le même morceau, du coup j'ai lu les deux messages pour passer une fois le même morceau. Comme ça, tout le monde est content et puis on a fait un prix de groupe quoi, enfin prix de groupe. Vous avez compris ce que je voulais dire. Allez, Ricky des Stuebetegen. Stuebetegen. Je vous jure, j'apprends à le prononcer puis après j'aurai plus de problème.

0: Sunday June, What If I Try, en repérage sur RTS Couleur 3. Et moi, je décide de vous mettre un petit peu de jazz. Oui, parce qu'il est bientôt l'heure de laisser la place aux informations. Donc, on n'a pas le temps de lire un autre message, on n'a pas le temps de passer un autre morceau. Alors, nous allons passer cette minute ensemble à se préparer aux infos de 18h. Avoir plus de statistiques, plus de nombres exprimés en pourcentage ou en répartition dans des camemberts sur, par exemple, des signalétiques faites sur PowerPoint. Et ensemble, on en apprendra plus sur la manière dont circule ce monde, ou en tout cas, dans le sens dans lequel il tourne. Est-ce qu'il ne tourne pas rond? Est-ce qu'il tourne en rond? Est-ce qu'il tourne à fond et en oublie de gonfler des ballons? Ça, c'est les infos qui sauront nous en dire plus. De toute manière, soyez rassurés. Et rassurés, le retour du chalet revient juste derrière. Donc ne vous inquiétez pas, prenez ça comme des nouvelles du monde. Prenez ça comme un courrier postal. À tout à l'heure.
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2: Double non dans les urnes ce dimanche en Suisse. Les deux objets fédéraux ont été largement refusés à plus de 70%. De quoi susciter la joie des opposants à l'initiative pour la neutralité, par exemple. Pour la gauche et le centre, le texte aurait dangereusement isolé le pays, restreint sa marge de manœuvre. Ce résultat valide la reprise des sanctions internationales et la coopération sécuritaire. À l'inverse, l'UDC et les partisans du texte déplorent une occasion manquée qui affaiblit la crédibilité suisse à l'étranger. Le débat sur l'avenir de notre agriculture et notre alimentation ne se termine pas avec ce refus dans les urnes. Le président de la Confédération, Guy Parmelin, s'est exprimé après le net rejet, l'autre, celui sur l'initiative sur l'alimentation. Le système agricole et alimentaire devra, assez aux yeux du président de la Confédération, forcément s'adapter au monde actuel. Les enjeux soulevés par l'initiative touchent à des questions fondamentales pour notre pays, poursuit le ministre de l'Économie devant la presse à Berne. Le Conseil fédéral qui partage largement les préoccupations des initiants. Dans le canton de Vaud, la pression fiscale, ça suffit. La population a voté à plus de 53% en faveur d'une baisse de l'impôt cantonal sur le revenu et la fortune. Une baisse de 12% qui s'appliquera dès l'année prochaine. Le manque à gagner est estimé à 272 millions de francs, mais il pourra, selon les initiants, être intégré au budget sans toucher aux prestations essentielles. À Genève, la contraception sera gratuite pour tout le monde. La population a accepté à plus de 58% une initiative socialiste. Genève, premier canton à généraliser une telle mesure. Tension en Irlande du Nord. Le premier ministre britannique Andy Burnham appelle au calme ce dimanche après des tensions à Portadown. Environ 2000 contre-manifestants catholiques ont bravé la pluie pour bloquer une marche de l'ordre d'Orange, un ordre pro-britannique autorisé en plein quartier catholique pour la première fois depuis 1997. Le tout à la suite d'un coup de théâtre judiciaire ce week-end. En Éthiopie aussi, les tensions sont là, elles s'intensifient même dans la région du Tigré où ce dimanche un drone a frappé et endommagé le bâtiment de la télévision publique régionale à Mekele. L'attaque n'a pas fait de blessés mais elle a coupé les transmissions en direct. Elle survient après la reprise des combats cette semaine entre forces fédérales et rebelles tigréens, ravivant le spectre d'une guerre totale. Il n'a jamais fait aussi chaud qu'aujourd'hui au nord des Alpes à fin septembre. À Bâle, Météo News a mesuré plus de 30 degrés au plus chaud de la journée. Jamais une journée de canicule n'avait été enregistrée aussi tard dans l'année au nord des Alpes, a écrit le service météorologique sur X. Ailleurs aussi, il faisait très chaud pour la saison, en particulier au nord-ouest. Ainsi, à Delémont, on a mesuré 29,6 degrés. Temps ensoleillé en cette fin de journée, puisqu'on parle justement des températures, eh bien elles sont toujours chaudes, comme on l'a dit plus tôt. Dès demain, davantage de nuages, mais des températures toujours élevées, minimum 9 à 15 degrés à l'aube, 24 à 29 dans l'après-midi.
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0: Ça y est, troisième heure du Retour du chalet et j'ai choisi un tapis pour voir ce que ça donnait. Voilà, vous le savez, pour les personnes qui sont habituées à écouter le Retour du chalet, je cherche encore et toujours quel sera le tapis de cette troisième heure. Là, j'ai testé un truc il se trouve du jeu, dans le jeu Cyberpunk. Peut-être que ça marche. Peut-être que c'est un peu trop intense pour une troisième heure. Je vous laisse me dire ce que vous en pensez. Et pour venir nous le dire, vous faites comme toutes les personnes qui l'ont déjà fait depuis cette journée du dimanche. Ils sont allés sur couleur3.sh, puis ils ont écrit un message. Et ils ont proposé un morceau. Là, j'en ai des nouveaux trois, je n'avais pas réussi à tous les passer. Mais en tout cas, merci à vous d'écrire et de continuer d'écrire les dimanches à RTS Couleur 3 pour qu'on écoute de la musique ensemble. Parce que c'est avant tout ça, le but de cette émission. Allez, on continue jusqu'à 19h. On se passe des messages, on se passe des morceaux. Et ça se passe sur couleur3.ch. Allez, premier morceau, programmation Lina Favaro. Vous connaissez le principe. Puis après, c'est vos morceaux qui passent avec vos messages, quoi. Allez, on y va. 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

0: Eric the Architect, No Doubt, I'm in Love, sur le retour du chalet. Je vous lis un message. Salut Charla, j'espère que tu vas bien. Je rentre d'une marche de 6h15, je suis claqué. Peux-tu passer bienvenue chez moi de Big Flo et Oli ? À bientôt, signé Tao, 12 ans.
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Harry Styles, As It Was, sur RTS Cool Entrant dans le retour du chalet. Je vous lis un message, puis après il y a un morceau qui va avec. C'est le concept de l'émission. Coucou Charlat, coucou la 3. Le retour du chalet m'a un peu manqué la semaine dernière. Oh bah toi aussi, bah, moi aussi tiens. Mais l'interview de Nathalie Frelich, assurée de main de maître, ainsi que son live était plus que réjouissant. Vous avez vraiment de sacrés artistes en Suisse. Et je ne parle pas que des francophones. Pour preuve, ce morceau, You Got Me Going, des Monsters, qu'ils ont sorti dernièrement pour annoncer leur prochain album. Hâte d'entendre la Suisse. Ouais, j'ai fait un petit jeu de mots parce que j'ai foiré. Hâte d'entendre la suite. Des bises, tchuss, emoji cœur avec les doigts, signé Minus. The Monsters, You Got Me Going.

0: 13 degrees, a gloomy morning sur RTS Couleur 3. Vous connaissez ?
1: Bah oui. Bah alors je vous lis un message et puis après, bah on va à un morceau qui va avec le message. Vous voyez le concept, hein ? Allez.
0: Salut Charla, c'est toujours un plaisir d'entendre ta voix. Là, on rentre du Valais dans un train plein comme un œuf. Mais normal, c'était top la montagne ce dimanche à voir fondre les derniers glaciers. Oh, c'est tellement dur cette phrase. Moi, j'écouterais bien Elegia de New Order, histoire de mettre dans nos oreilles un peu de cette bonne vieille musique des années 80, sombre et sans espoir. Allez hop, haut les cœurs, plein de joie à tous, signé le bon Saint-Éloi. Bah, le bon Saint-Éloi, t'as une manière très douce de nous dire qu'on est en train de tous mourir. New Order, Elegia. Il veut pas partir ? Ah non, c'est parce qu'il a une intro. Qui est très douce. Allez, je vous laisse avec la musique.

Georgia Smith avec Go Go Go. Alors Go Go Go, je lis un message. Hello le chalet. Alors mon fils à l'arrière, il a 2 ans et demi et il te demande Loketo de Makala pour imposer sa dictature musicale pas qu'à ses parents, mais à toute la Suisse romande. Signé Mugabo Elsa. Ben en vrai, si c'est imposer une dictature musicale dans laquelle il y a Makala, moi je pense ça va. Non ?

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boy Hush avec les jeans qu'il a bien lavé parce que c'est dimanche, donc il s'est mis sur son habit du dim. Faut que j'arrête de chercher des histoires comme ça. Je vous lis un message, c'est beaucoup mieux. Même deux. Apparemment, c'est deux personnes depuis le même endroit parce qu'ils voulaient le même morceau. Adieu! On aimerait bien un peu de nostalgie suisse avec Paulo Hofer, Rob Schwitz, des becs, même si on n'est pas suisse-tôte. Et il y a aussi l'autre message qui va comme suit. Salut! J'aimerais bien Paulo Hofer, Rob Schwitz, bisous Juju. Alors, juste pour être totalement transparent avec vous, j'ai cherché Paulo Hofer. Et j'ai eu beaucoup de pubs, notamment avec des habits qu'on voulait me donner. Parce que j'ai pas compris. Ah oui, les polos offerts. Oui, d'accord, c'est ça qui. Mais par contre, je suis pas sûr d'avoir trouvé Hop Schwitz tout de suite. Parce que. J'ai pas. Je suis tombé sur un autre morceau que je vous propose. Parce que vous me trollez avec du polo offert, je vous troll avec un polo offert. Comme ça, on est vraiment sur une bonne base, vous et moi. Alpenrosen.

Don't kill the cow, en repérage avec Salut sur RTS Coulo 3 dans le tour du chalet. Je vous lis trois messages en un. C'est fou ce qui se passe. Bonjour Charles de la Bourgogne-Sud. Fait chaud ici, je rentre de vacances. Ça va, à part que je viens de perdre maman à 15 jours des 88. Partie dans son sommeil donc. Mets-moi Rita Mitsuko, j'ai la haine. Merci. Signé Niklos du 71 et toute ma famille. Mais c'est pas le seul message qu'on a reçu, parce qu'apparemment vous étiez en tout cas quatre aujourd'hui à vouloir faire hommage à Catherine Ringier. Donc j'ai reçu ce message suivant aussi. Salut, tu peux passer le titre C'est comme ça des Rita Mitsuko en hommage à Catherine Ringier qui nous a quittés à l'âge de 68 ans, emportée par le cancer, le mardi 15 septembre. Salutations à toi et à tous les auditeurs. Bon dimanche. Mais on a encore reçu un autre message. Salut Charla, salut la 3. J'aimerais faire un petit hommage à Catherine Ringier en écoutant Le Petit Train. Des bisous à toute l'équipe, signé Tessie. Alors, pour la première personne à qui j'ai passé le morceau des Rita Mitsuko, je repasse exceptionnellement un autre Rita Mitsuko, mais j'ai dû choisir dans un des trois. Donc j'espère qu'il vous plaira aux trois qui ont voulu faire un hommage maintenant. Puis si ça vous plaît pas, ben c'est comme ça. Yeah.

La Mano Negra avec King of Bongo sur RTS Couleur 3. Je vous lis un dernier message parce qu'on arrive bientôt à la fin de l'émission déjà. Ça va trop vite. Ah là là. Coucou Charla et les auditeurs de la 3. Pour certains, le dimanche est le jour dédié à chiner dans les brocantes et à tenter d'y dénicher des trésors. Ici à Brest, tout ce week-end, c'était la foire Saint-Michel, fête qui se déroule toujours aux alentours de la date correspondante dans le calendrier catholique. Mais le 29 septembre prochain, c'est aussi la Saint-Gabriel, nom donné au morceau composé par Joe Godard avec la chanteuse Valentina Pappalardo qui donne une prestation quasi-christique sur la fin. Bon dimanche à tous, signé Joris. Peut-être qu'on n'aura pas la performance quasi-christique, parce que l'émission à 19h, elle plie les go, là. Puis moi, je dois vous dire au revoir encore.

0: Gabriel, Joe Godard et Valentina Pappalardo sur RTS Couleur 3. Il est temps de nous quitter pour se dire au revoir, mais pour mieux se retrouver, par exemple dimanche prochain ou dès mercredi, mais même dès mardi dans les émissions Couleur 3 avec toi. Venez sur couleur3.ch et allez sur Couleur 3 avec toi pour voir tout ce qui est programmé pour la semaine prochaine. Il y a plein de belles choses, puis nous on se voit dimanche prochain. Bisous Evan, Yannick, Alberto, Luigi, Samantha, Guillaume, et on se retrouve dimanche prochain pour les gens dont j'ai pas pu passer le morceau.
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3: Un dimanche de votation aujourd'hui à travers le pays. Les Suisses disent non à un durcissement de la neutralité. À 70%, ils ont rejeté l'initiative populaire qui voulait ancrer ce principe dans la Constitution fédérale. L'autre objet sur l'autosuffisance alimentaire a lui aussi été balayé par 72% et demi des votants. Et puis à l'annonce des résultats, le président de la Confédération a déclaré que le débat sur l'avenir de l'agriculture suisse et de notre alimentation ne se terminait pas avec ce refus dans les urnes. Guy Parmelin qui a ajouté que la profession devra forcément s'adapter au monde actuel à l'avenir. Puis à Genève, c'est un oui massif à près de 60% pour la gratuité de la contraception. Et c'est une première en Suisse. Dans le canton de Vaud, la population a accepté l'initiative dite de 12%. Elle propose de réduire de 12% justement la facture finale de l'impôt cantonal sur le revenu et la fortune. Cette baisse s'appliquera dès l'année prochaine. Le manque à gagner est estimé à 272 millions de francs. Mais les initiants garantissent que cette différence sera intégrée au budget sans toucher aux prestations essentielles. Et puis c'est précisément ce risque qui inquiète les opposants. Ils accusent également le texte de privilégier les plus hauts revenus. Et en Valais, la population sauve son télé évolène. Près de deux tiers des citoyens évolénards a accepté un crédit d'engagement de 1 800 000 francs pour maintenir l'exploitation des remontées mécaniques jusqu'en 2028 au moins. Une bouée d'oxygène pour la société actuellement en sursis concordataire. Et la satisfaction du président de télé évolène, Patrick Faucher, qui se dit bien conscient de tout le travail qu'il va falloir encore réaliser pour assurer l'avenir des installations. 56 personnes ont trouvé la mort en Inde et 14 au Népal à la suite de fortes pluies et d'orages qui ont provoqué des inondations et des glissements de terrain. Les autorités craignent que d'autres crues soudaines ne surviennent. Au Népal, 11 personnes sont également portées disparues. Le pays avait été fortement frappé par une crue gigantesque fin août. Près de 1400 personnes avaient été tuées et plus de 5400 portées disparues entre le Népal et le Tibet. Et une vive agitation ce dimanche dans une base militaire de l'armée de l'air américaine basée en Angleterre. Un incident majeur selon la police britannique. Celle-ci a arrêté 5 hommes soupçonnés de préparer un acte terroriste près de la base de Fairford dans l'ouest du pays. Des démineurs examinent plusieurs véhicules suspects et 85 foyers ont été évacués par précaution. Un incident qui intervient dans un contexte de tension croissante autour de la sécurité des sites militaires britanniques. Et les Suisses brillent au championnat d'Europe de course d'orientation. Fabian Eibersold, Mathieu Burer et Daniel Hubmann ont décroché l'or en relais en Lituanie. Ils devancent la Norvège et la Suède après un finish impressionnant. Et puis chez les femmes, Simona Eibersold, Natalia Gemperle et Sofia Backman ont remporté l'argent battu uniquement par les Suédoises. Un ciel encore dégagé en cette fin de journée. Demain, il fera à nouveau bien ensoleillé et chaud pour une fin septembre. Quelques nuages vont débarquer de l'ouest en cours de journée, entre 9 et 15 degrés en pleine le matin et jusqu'à 28 degrés dans l'après-midi.
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2: Et c'est un double non dans les urnes aujourd'hui en Suisse. Les deux objets fédéraux ont été largement refusés à plus de 70%. De quoi susciter la joie des opposants à l'initiative pour la neutralité, par exemple. Pour la gauche et le centre, le texte aurait dangereusement isolé le pays et restreint sa marge de manœuvre. À l'inverse, l'UDC et les partisans du texte déplorent une occasion manquée qui affaiblit la crédibilité suisse à l'étranger, selon eux. Et sur l'autosuffisance alimentaire, le président de la Confédération, Guy Parmelin, l'agriculture suisse et le secteur alimentaire devront malgré tout trouver un moyen de s'adapter au monde actuel. Donald Trump prévoit une reprise des discussions avec l'Iran dès la semaine prochaine, selon le président américain. Une annonce qui intervient au lendemain de son net rejet de la proposition de trêve de Téhéran, un accord qui avait pour but de rouvrir le détroit d'Hormuz. Et en parallèle, Donald Trump a affirmé réfléchir à une reprise des frappes contre l'Iran, alors que le conflit au Moyen-Orient continue d'alimenter les tensions et de faire grimper les prix des carburants. Et des frappes russes meurtrières ont fait 8 morts en Ukraine. À Soumy, 3 bombes ont touché un centre pour enfants, tuant 2 personnes. À Kiev, les attaques ont fait 1 mort et plusieurs blessés. Moscou promet de poursuivre sa guerre, peu importe les circonstances. C'est ce qu'a déclaré le ministre des Affaires étrangères, Sergueï Lavrov. Et un drone a touché la télévision publique du Tigré en Éthiopie. L'attaque a eu lieu ce matin dans la capitale de la région, Mekelle. Le bâtiment a été endommagé et les émissions en direct ont été interrompues. Tigray TV est considérée comme la voix des autorités rebelles du Tigré. Elle avait été suspendue par les autorités fédérales la semaine dernière. Les combats ont repris mercredi dans le nord de l'Éthiopie et ravivent les craintes d'une nouvelle guerre à grande échelle dans une région qui a connu un conflit meurtrier entre 2020 et 2022. Et des tensions en Irlande du Nord. Le Premier ministre britannique Andy Burnham appelle au calme aujourd'hui après des tensions à Portadown. Environ 2000 contre-manifestants catholiques ont bravé la pluie pour bloquer une marche de l'ordre d'Orange pro-britannique. Un cortège autorisé en plein quartier catholique pour la première fois depuis 1997 à la suite d'un coup de théâtre judiciaire. Et en tennis, Alexander Zverev offre la victoire à l'Europe en Laver Cup. Le numéro 2 mondial a battu l'Américain Leander Thin 7-6-6-3 aujourd'hui à Londres. Avec 13 points contre 5, l'Europe est désormais hors d'atteinte avant les deux derniers matchs en simple. Depuis 2017, l'Europe remporte son 6e trophée en 9 éditions. Et Israël reporte son projet controversé de colonisation en Cisjordanie. La justice israélienne a décidé de repousser d'un mois l'ouverture de l'appel d'offres pour la construction de plus de 1200 logements. Une décision qui vise à éviter que le projet ne soit utilisé comme outil de propagande avant les législatives prévues le 27 octobre. Ce plan est vivement dénoncé par des ONG et plusieurs pays européens. Il risque d'isoler davantage Jérusalem-Est et la Cisjordanie et ainsi compliquer la perspective d'un futur État palestinien. Et un ciel encore dégagé en cette fin de journée. Demain, du soleil de nouveau. Quelques nuages vont débarquer à l'ouest en cours de journée. Il fera minimum 9 degrés le matin et jusqu'à 28 degrés l'après-midi.
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0: 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Quentin Frey.
1: Un dimanche de votation aujourd'hui à travers le pays. Les Suisses disent non à un durcissement de la neutralité à 70%. Ils ont rejeté l'initiative populaire qui voulait ancrer le principe dans la Constitution fédérale. L'autre objet sur l'autosuffisance alimentaire a lui aussi été balayé par 72,5% des votants. À Genève, c'est un oui massif à près de 60% pour la gratuité de la contraception, une première en Suisse. Puis dans le canton de Vaud, la population a accepté l'initiative dite de 12%. Elle propose de réduire de 12% justement la facture finale de l'impôt cantonal sur le revenu et la fortune. Cette baisse s'appliquera dès l'année prochaine. Le manque à gagner est estimé à 272 millions de francs. Les initiants garantissent que cette différence sera intégrée au budget sans toucher aux prestations essentielles. Et c'est précisément ce risque qui inquiète les opposants. Ils accusent aussi le texte de privilégier les plus hauts revenus. Une vive agitation ce dimanche dans une base militaire de l'armée de l'air américaine en Angleterre. Un incident majeur selon la police britannique qui a ouvert une enquête. Celle-ci a également arrêté 5 hommes soupçonnés de préparer un acte terroriste près de la base de Fairford dans l'ouest du pays. Des démineurs examinent plusieurs véhicules suspects et 85 foyers ont été évacués par précaution. Un incident qui intervient dans un contexte de tensions croissantes autour de la sécurité des sites militaires britanniques. Et l'Iran maintient ses conditions pour rouvrir le détroit d'Ormuz. Malgré le rejet du plan par Trump, Téhéran refuse toutes des concessions. Le désormais bien connu passage maritime est au cœur des tensions entre les deux pays. C'est par Ormuz que transite la majorité des hydrocarbures mondiales. Et pendant ce temps, les gardiens de la Révolution affirment avoir saisi un drone espion américain dans le détroit. Washington, de son côté, accuse l'Iran de manipulation diplomatique. Et des tensions au Soudan, des explosions ont touché le bastion des paramilitaires des forces de soutien rapide du Darfour du Sud à Niala. Un dépôt de carburant a aussi été touché dans le centre du pays. Ces attaques surviennent alors que le chef de l'armée a réaffirmé son refus d'un cessez-le-feu avec les FSR, promettant de les éliminer. Depuis avril 2023, des dizaines de milliers de personnes ont déjà été tuées, des millions déplacés. Retour en Suisse, le succès a été au rendez-vous pour la fête des vendanges de Neuchâtel. Environ 400 000 visiteurs pour cette 99e édition. C'est 100 000 de plus que l'an dernier. Un soleil estival pendant ces trois jours de célébration avec un point d'orgue, le Corso Fleuri aujourd'hui, avec une quinzaine de chars décorés de 10 tonnes de plantes et autres végétaux. Il n'a jamais fait aussi chaud fin septembre en Suisse et surtout au nord des Alpes, 30,1 degrés à Balbiningen et 29,6 à Delémont. Une journée de canicule inédite pour la période. Et puis la région lémanique et le Valais ne sont pas en reste avec 27 et 29 degrés et jusqu'à 28 sur le plateau. Et justement, demain du soleil encore et des températures plutôt chaudes pour une fin septembre. Quelques nuages vont s'installer depuis l'ouest au cours de journée. Il fera 9 degrés au minimum le matin et jusqu'à 28 degrés dans l'après-midi.
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0: 22h. Quentin Frey.
1: Brandon McNulty a créé la surprise en devenant champion du monde de cyclisme sur route. L'Américain a été sacré tout à l'heure à Montréal après un raid solitaire de 32 km. Il s'impose devant l'Australien Michael Matthews et le Néerlandais Mathieu Van Der Poel à l'issue d'une course pleine de rebondissements. Mauro Schmidt, lui, n'est pas passé loin. Le Zurichois a été devancé, distancé dans le dernier kilomètre et se classe 11e. Le Turgovien Stephen Kung termine 14e. Et c'est un double non dans les urnes aujourd'hui en Suisse. Les deux objets fédéraux ont été largement refusés à plus de 70% chacun. De quoi susciter la joie des opposants à l'initiative pour la neutralité par exemple. Pour la gauche et le centre, le texte aurait dangereusement isolé le pays et restreint sa marge de manœuvre. À l'inverse, l'UDC et les partisans du texte déplorent une occasion manquée qui affaiblit la crédibilité suisse à l'étranger. Et sur l'autosuffisance alimentaire, le président de la Confédération, Guy Parmelin, l'agriculture suisse et le secteur alimentaire devront malgré tout trouver un moyen de s'adapter au monde actuel. Puis à Genève, la contraception sera gratuite pour tout le monde. La population a accepté à plus de 58% l'initiative en ce sens. Genève, premier canton à généraliser une telle mesure. Oui, également au crédit de 39,5 millions de francs destiné à cofinancer des infrastructures transfrontalières de mobilité. Et en Serbie, Aleksandar Vučić a annoncé sa démission de la présidence serbe. Il le fait afin de pouvoir briguer le poste de Premier ministre. Aleksandar Vučić, une figure controversée, est perçue par ses partisans comme un garant de stabilité. Mais il est vivement critiqué par ses opposants pour son autoritarisme et les accusations de corruption qui pèsent sur lui. Les élections d'octobre prochain font suite à un mouvement de contestation étudiant né après un drame à Novi Sad en 2024 qui avait coûté la vie à 16 personnes. Et Donald Trump prévoit une reprise des discussions avec l'Iran dès la semaine prochaine, selon le président américain. Une annonce qui intervient au lendemain de son net rejet de la proposition de trêve de Téhéran, un accord qui avait pour but de rouvrir le détroit d'Ormuz. Et en parallèle, Donald Trump a affirmé réfléchir à une reprise des frappes aussi contre l'Iran, alors que le conflit au Moyen-Orient continue d'alimenter les tensions et de faire grimper les prix des carburants. Et le pape a poursuivi sa tournée en France lors de sa visite à Lourdes aujourd'hui. Léon XIV a échangé en privé avec 7 survivants d'abus sexuels dans l'église, les remerciant pour leur témoignage et réaffirmant son engagement à éviter que ces drames ne se reproduisent. Devant 150 000 fidèles, le pape a appelé l'église à affronter son passé pour guérir des blessures profondes. Il y a 2 ans, un rapport révélait que 330 000 enfants en France avaient été victimes de violences sexuelles au sein de l'église entre 1950 et 2020. Et demain, du soleil encore et des températures chaudes pour une fin de mois de septembre. Quelques nuages vont s'installer depuis l'ouest en cours de journée. Il fera entre 9 et 15 degrés en pleine le matin et jusqu'à 28 degrés dans l'après-midi. Et si vous cherchez le 0 degré, il faudra grimper à 4000 mètres d'altitude.
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0: 23h. Quentin Frey.
1: L'extrême droite française progresse au Sénat. Le Rassemblement national a quadruplé son nombre de sièges lors des élections sénatoriales d'aujourd'hui, passant de 3 à 12 élus, plus 2 avec ses alliés de l'Union des droites pour la République. Un succès qui permet au RN de former un groupe parlementaire et de renforcer son influence en vue de la candidature de Marine Le Pen pour la présidentielle dans moins de 7 mois. Puis en Espagne, les manifestants pour le droit du logement entament une deuxième nuit à camper dans le centre de Madrid. Une centaine de tentes occupent toujours la célèbre Puerta del Sol depuis hier. Une réaction à l'expulsion de Mari Carmen Abascal, 87 ans, devenue symbole de la crise du logement en Espagne après avoir été expulsée de son appartement qu'elle occupait depuis une septantaine d'années. Le Premier ministre Pedro Sanchez a promis un décret-loi pour répondre à l'urgence. En 10 ans, les loyers ont presque doublé dans le pays et surtout dans les grandes villes comme Madrid. Une vive agitation ce dimanche dans une base militaire de l'armée de l'air américaine en Angleterre. Un incident qualifié de majeur par la police britannique. Celle-ci a arrêté 5 hommes soupçonnés de préparer un acte terroriste près de la base de Fairford dans l'ouest du pays. Des démineurs examinent plusieurs véhicules suspects et 85 foyers ont été évacués par précaution. Un incident qui intervient dans un contexte de tensions croissantes autour de la sécurité des sites militaires britanniques. Puis des tensions en Irlande du Nord autour d'une marche controversée. À Portadown, environ 2000 contre-manifestants catholiques bloquent une procession de l'Ordre d'Orange, un groupe pro-britannique et un cortège autorisé pour la première fois depuis 1997 à travers le quartier catholique de Garvary Road. Puis Israël reporte son projet controversé de colonisation en Cisjordanie. La justice israélienne a décidé de repousser d'un mois l'ouverture de l'appel d'offres pour les constructions de plus de 1200 logements. Une décision qui vise à éviter que le projet ne soit utilisé comme outil de propagande avant les législatives prévues le 27 octobre. Ce plan est vivement dénoncé par des ONG et plusieurs pays européens. Il risque d'isoler davantage Jérusalem-Est de la Cisjordanie et ainsi compliquer la perspective d'un futur État palestinien. Et des tensions aussi au Soudan. Des explosions ont touché le bastion des paramilitaires des forces de soutien rapide au Darfour du Sud, à Niala. Un dépôt de carburant a aussi été touché dans le centre du pays. Ces attaques surviennent alors que le chef de l'armée a réaffirmé son refus d'un cessez-le-feu avec les FSR, promettant de les éliminer. Depuis avril 2023, des dizaines de milliers de personnes ont déjà été tuées, des millions déplacées. Et Brandon McNulty a créé la surprise en devenant champion du monde de cyclisme sur route. L'Américain s'impose devant l'Australien Michael Matthews et le Néerlandais Mathieu Van Der Poel. Et du soleil demain et des températures chaudes pour une fin de mois de septembre. Des nuages aussi qui vont s'installer depuis l'ouest en cours de journée. Il fera minimum 9 degrés le matin en pleine et jusqu'à 28 degrés l'après-midi.
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0: minuit. Quentin Frey.
1: Journée de votation aujourd'hui en Suisse et c'est un double non dans les urnes. 70% de non à un durcissement de la neutralité pour ancrer ce principe dans la Constitution fédérale. Puis l'autre objet fédéral sur l'autosuffisance alimentaire a lui aussi été balayé par 72,5% des votants. Et puis à Genève, c'est une première, un oui massif à près de 60% pour la gratuité de la contraception. Premier canton en Suisse donc. Et puis dans le canton de Vaud, la population a accepté l'initiative dite de 12%. Elle propose de réduire donc de 12% la facture finale de l'impôt cantonal sur le revenu et la fortune. Et en France, l'extrême droite progresse au Sénat. Le Rassemblement national a quadruplé son nombre de sièges lors des élections sénatoriales, passant de 3 à 12 élus, plus 2 avec ses alliés de l'Union des droites pour la République. Un succès qui permet au RN de former un groupe parlementaire et de renforcer son influence en vue de la candidature de Marine Le Pen pour la présidentielle dans moins de 7 mois. Et puis au Moyen-Orient, l'Iran maintient ses conditions pour rouvrir le détroit d'Ormuz. Malgré le rejet du plan par Donald Trump, Téhéran refuse toute concession. Le désormais bien connu passage maritime est au cœur des tensions entre les deux pays. C'est par Ormuz que transite la majorité des hydrocarbures mondiales. Et pendant ce temps, les gardiens de la Révolution affirment avoir saisi un drone espion américain dans le détroit. Washington, de son côté, accuse l'Iran de manipulation diplomatique cynique. Et des frappes meurtrières au Yémen, l'Arabie Saoudite, alliée du gouvernement yéménite, a bombardé un marché dans une zone contrôlée par les Houthis. Le nombre de victimes n'est pas clairement établi, mais le mouvement anti-gouvernemental parle d'une trentaine de ses combattants qui auraient été tués dans l'attaque. Et puis un drone, lui, a touché la télévision publique du Tigré en Éthiopie. L'attaque a eu lieu ce matin dans la capitale de la région, Mekele. Le bâtiment a été endommagé et les émissions en direct ont été interrompues. Tigray TV est considérée comme la voix des autorités rebelles du Tigré. Elle avait été suspendue par les autorités fédérales la semaine dernière. Les combats ont repris mercredi dans le nord de l'Éthiopie et ravivent les craintes d'une nouvelle guerre à grande échelle dans une région qui a connu un conflit meurtrier entre 2020 et 2022. La parolière Vlyn Bugy s'est éteinte à 97 ans. La Française est connue pour avoir écrit des tubes emblématiques comme « Belle, belle, belle » pour Claude François. Et selon Julien Lepers, elle était la plus grande parolière de France. Vlyn Bugy a aussi accompagné les débuts de nombreux artistes, de Johnny Hallyday à Michel Sardou. Puis enfin, un mot de cyclisme. Brandon McNulty a créé la surprise en devenant champion du monde sur route. L'Américain s'impose devant l'Australien Michael Matthews et le Néerlandais Mathieu Van Der Poel. Mauro Schmidt, lui, n'est pas passé loin et se classe 11e. Le Turgovien Stephen Kuhn termine 14e. Du soleil demain, prévu avec des températures plus chaudes qu'attendues en fin septembre. Des nuages vont arriver depuis l'ouest en cours de journée. Il fera entre 9 et 15 degrés en pleine le matin et jusqu'à 28 degrés dans l'après-midi.
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0: Suprême Nova en repérage avec l'Avare sur RTS Couleur 3, vous êtes dans les bras cassés.
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0: Et aujourd'hui, on est très content de se retrouver autour de cette table, accompagné d'un très fort et très rutilant Stéphane Babé. Bonsoir.
3: Bonjour Charles.
0: Tu préfères dire bonjour toi?
3: Moi je dis, je sais pas.
0: Tu dis la vérité, c'est vrai que moi je suis là un petit peu pour perturber le flow unique.
3: Il faisait encore jour quand je suis entré dans le bâtiment.
0: Oui, mais moi c'est parce que je suis face à ce studio qui est très coloré, mais je ne vois pas le soleil, même s'il y a beaucoup de vitres.
3: Alors, on ne le voit pas, mais il est toujours là, je confirme, il était là tout à l'heure.
0: Eh bien, je suis content qu'on ait pu confirmer cette information, moi qui ai vapeur qui me tombe sur la tête. Vous aurez l'occasion de le voir plus tard. Dans cette émission, vous le savez, on a des invités, on a des chroniqueurs qui viennent faire des papiers, mais on a surtout Marion Albertini. Très bonjour à toi, merci d'être avec nous. Tu viens nous parler de Scientastique. On aura l'occasion d'en parler un petit peu plus, parce que d'abord, on laisse notre cher Stéphane Babé nous parler de ce festival, ou en tout cas de sa vision, et ensuite on discute de quoi il s'agit dans Scientastique. Merci en tout cas d'être avec nous dès maintenant, et puis aussi merci à toi d'être avec nous, mon cher Antonin Barre. Ça va ou quoi, le capitaine du bateau? Il est super. Bah tu sais quoi, envoie-moi un petit morceau pour que je prenne pas l'eau.

0: Lickely, I Follow Rivers dans les bras cassés sur RTS Couleur 3. Et nous avons notre invité qui est avec nous, Marion Albertini. Tu viens nous parler de Scientastic. Mais Scientastic, qu'est-ce que c'est? On a demandé à Stéphane Babet.
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3: Marion Albertini, vous êtes chef du service de promotion des sciences de l'École Polytechnique Fédérale de Lausanne. Autant dire que vous n'avez pas eu beaucoup de chemin à parcourir pour rejoindre notre studio, maintenant que la RTS a pris ses quartiers sur le site de l'EPFL. Votre service organise les 7 et 8 novembre les journées de découverte pour le jeune public intitulées « Scientastic ». Attardons-nous d'abord sur le nom du festival. Alors, il s'agit d'un mot valise rassemblant science et fantastique, et dont le message paraît évident, hein, la science c'est fantastique, comme l'affirme l'ancien président de l'EPFL, Martin Wetterli, dans une vidéo sur votre site web. Mais est-ce si simple? Moi, je crois qu'il y a un sens caché derrière cette apparente limpidité. Je m'explique. Jadis figure d'autorité, le scientifique est de plus en plus contesté en raison de basses manœuvres populistes. Votre mission de vulgarisation est donc d'autant plus importante aujourd'hui. Marion Albertini, vous qui avez choisi, après vos études en informatique,

0: sortie d'espoir complètement irrationnelle. Les gens qui se lancent dans les études scientifiques aujourd'hui doivent avoir un peu l'impression d'aller au casse-pipe. En sus de toutes ces attaques contre la raison, nous sommes maintenant confrontés à l'ascension des machines. Les IA, fleurons de la science actuelle, pourraient tous nous exterminer ? Proclament les barons de la tech. Prédiction réaliste ou stratagème des hypermilliardaires pour esquiver leurs responsabilités ? Nous, simples mortels, l'ignorons. Mais personne ne me fera croire qu'à l'EPFL, vous n'avez pas une machine à voyager dans le temps, planquée quelque part. Que vous l'ayez reçu d'un voyageur venu du futur, que vous l'ayez inventé, peu importe. Vous savez ce qui va se passer. Vous avez vu l'avenir. Votre mission secrète, Marion Albertini. Recruter l'élite de demain qui luttera pour abattre l'hégémonie des robots. Des jeunes gens au cerveau bien fait, mais aussi au biscotto d'acier, capables de résoudre de tête une équation du 15e degré tout en tirant au bazooka d'une seule main sur un drone exterminateur. Comme il n'est pas évident d'appâter des enfants en leur promettant du sang, des larmes et des tables de logarithmes, vous axez Scientastique sur des aspects plus ludiques. Avec des ateliers découvertes classés par tranche d'âge, dès 4 ans et jusqu'aux adultes, des expositions mais aussi carrément des spectacles de physique et de chimie, au cours desquels des profs enthousiastes font péter des trucs devant des auditoires conquis. Bien vu de votre part, hein. Rien de mieux que des explosions pour préparer subliminalement les gamins au fracas des champs de bataille de la future guerre contre les machines. Le thème de cette édition est les technologies au service de la santé. Et j'imagine que vous en profiterez pour expliquer aux enfants comment cautériser une plaie avec un fer à souder quand on vient de se faire arracher un bras par un T-1000, ce fameux robot mimétique qu'on peut voir dans Terminator 2. On comprend le fantastique dans Scientastique. Fait référence en réalité à la nature science-fictionnelle de ce qui attend l'humanité. Il y aurait eu des noms plus appropriés comme Apocalypsastique ou Science Minator. Mais ça aurait mis la puce à l'oreille des IA du futur qui auraient envoyé des tueurs dans le passé pour régler le problème. Et ça, il faut éviter, évidemment, à tout prix, parce que ça débouche sur des paradoxes temporels foireux qui font que, par exemple, le scénario de Terminator 2 ne tient absolument pas la route. Bon, j'espère que j'aurai pas trop fait fuir les familles avec ma présentation de science-fiction. En tout cas, moi, j'ai bien l'intention de venir avec ma fille de 9 ans et demi, qui rêve de devenir astrophysicienne, et de dégommer des robots au fusil laser.
1: Merci beaucoup, mon Stéphane. Est-ce que sa fille a une chance d'avoir déjà une place d'avance avec ce papier ? Non ? Oui ?
2: Ah, pas une place d'avance, non. mais au moins, ce papier, il nous montre pourquoi on fait Scientastique, finalement. Pour donner des modèles et montrer ce que sont les sciences.
1: Mais parce qu'en vrai, je vais te l'avouer, je pense que Stéphane Babet n'a pas peur des machines.
2: Eh bien, tant mieux, il a raison.
1: Parce que lui, il les regarde juste un petit peu mal, il passe un peu de free jazz et après les machines partent.
0: je pense que le free jazz, c'est la musique qu'écouteront les machines, Charla, tu sais.
1: C'est-à-dire que tu vas devenir chroniqueur pour les machines plus tard, après
0: c'est
1: la
0: pas, c'est pas impossible. J'y réfléchis.
1: Eh bien, dans ce cas, nous, on parle de Scientastique encore avec toi, Marion Albertini, juste après un petit morceau, histoire de se remettre de nos émotions.

0: I can hear purple orange sky, le genre de ciel qu'on a envie de voir dans les périodes estivales, puisque c'est des couleurs qu'on n'a jamais vraiment compris comment ça se faisait, sauf certaines personnes, et une personne, elle saurait nous l'expliquer. C'est Marion Albertini pour Scientastique. On l'a dit tout à l'heure, tu es responsable du service de promotion des sciences à l'EPFL et tu viens nous parler de ce festival qui a lieu du 7 au 8 novembre 2026, ici sur le campus de l'EPFL, le festival Scientastique. Qu'est-ce qui se passe dans ce festival? Ça fait 11 ans qu'il existe, c'est sa 11e édition ou ça fait
1: 9e.
0: 9e édition, parce qu'il y a eu trois périodes.
1: 9e à Lausanne, après on l'a fait dans d'autres cantons romands, mais effectivement, ouais, 9e édition.
0: 9e à Lausanne, donc elle revient au bercail un peu cette année.
1: Elle revient régulièrement, tous les deux ans on est là. Donc
0: on l'a dit, festival prix libre, entrée libre, on peut aller voir ce qui se passe dedans.
1: Alors pas prix libre,
0: entrée libre, c'est mon réflexe de festival de cet été où j'ai un peu tout mélangé, tu le conçois volontiers sous le Orange Purple Sky de tout à l'heure. Qu'est-ce que les technologies de la au service de la santé, qu'est-ce que ça dit en général? Est-ce qu'on va voir des gens qui font des pontages coronariens ou c'est beaucoup plus large comme
1: ça? C'est beaucoup plus large, on va vraiment couvrir plein de domaines différents. Ça va effectivement du côté biologie, médecine, compréhension du corps, au côté microtechnique, au côté mécanique, à la science des matériaux, puisqu'on parle aussi de biomatériaux, les matériaux des prothèses, etc. Donc c'est vraiment, les technologies de la santé, ça permet de parler de plein de domaines des sciences différents finalement.
0: Oui, c'est, quelque part, c'est même expliqué à parce que c'est plutôt adressé pour un public jeune, pour un public qui
1: c'est grand public, c'est vraiment un festival grand public. Alors, il y a des activités pour les enfants, pour les familles, mais il y a aussi plein d'activités pour les adultes, même ceux qui n'ont pas d'enfants. Les spécialistes, les non-spécialistes, c'est vraiment ouvert à toutes et à tous, pour tous les âges et puis toutes les compétences scientifiques, on va dire. Donc, autant novices que spécialistes.
0: Tu le disais aussi, des activités. Il y a des activités pour lesquelles il faut s'inscrire, hein, bien entendu, qui sont limitées au nombre de places. C'était le 5 octobre, directement sur le site Scientastique, on trouve le programme et les différentes activités auxquelles on peut s'inscrire. Mais dans les activités sur lesquelles il n'y a pas besoin de s'inscrire, qu'est-ce qui motive une famille à venir à l'EPFL, par exemple, c'est 7-8, ça fait samedi-dimanche, tout à fait.
1: Ouais.
0: Moi, dimanche, je suis là parce que je suis en émission, donc je passerai sûrement avant dire un petit
1: coup. Très volontiers.
0: Mais qu'est-ce qui motive une famille à venir jusqu'à l'EPFL?
1: Alors, si on oublie tout ce qui est sur inscription, tu m'as dit, on a des conférences café scientifique, on va dire. Alors là, c'est pas forcément pour les familles, c'est plus pour les adultes qui aimeraient en savoir plus sur différents domaines scientifiques. On a un espace d'exposition qui s'appelle l'exposition Comment ça marche, où là, on va décortiquer finalement beaucoup de choses qui ont à voir avec les technologies de la santé. On va, par exemple, comprendre comment fonctionne l'échographie. On va vraiment se dire, quand je fais une échographie pour voir une grossesse ou autre. Comment ça marche finalement, les ultrasons, comment ça fonctionne. On va vraiment décortiquer vraiment tout ça. Ça
0: c'est tous les outils typiquement de la médecine, généralement on se prend une fraise dentaire parce qu'on a un pontage à mettre ou quoi que ce soit. Même là je dis des termes que seuls certains dentistes connaissent, mais du coup ça permet vraiment de rentrer dans le détail pour les gens qui ont la curiosité, même de base. Donc,
1: c'est
0: même
1: ça, si on s'est dit... et c'est vraiment des expériences qui sont interactives, donc à chaque fois il y a quelque chose à faire. Il y a vraiment le visiteur, la visiteuse va vraiment faire quelque chose pour comprendre un phénomène. J'ai cité l'échographie, mais on aura aussi un robot chirurgien pour montrer la chirurgie à distance. Alors, on n'est pas avec le robot Da Vinci qu'on trouve dans les grands hôpitaux et dans les salles de chirurgie, mais on a, nous, une petite réplique d'un robot chirurgien qui va nous permettre d'expliquer différentes choses. Pourquoi c'est intéressant, par exemple, de pas faire l'opération en direct, mais de passer par l'intermédiaire d'un robot.
0: Mais déjà tu parles du fait d'un robot qui fait une opération. Il y a peu de gens qui, à mon avis, savaient que certaines opérations se faisaient par robot. Mm-hmm. Alors, c'est vrai que là, on va le dire, c'est un robot qui est contrôlé, donc à distance. Ce n'est pas un robot dont on laisse l'autonomie à l'intelligence artificielle.
1: Alors, c'est vraiment le chirurgien ou la chirurgienne qui fait l'opération. Simplement, c'est répercuté sur un robot qui, finalement, va pouvoir être beaucoup plus précis que les gestes humains et puis qui va pouvoir diminuer les tremblements. On va ajouter des choses, finalement, et ça va faire que l'opération va être plus facile pour le patient ou la patiente. Par exemple, l'incision va pouvoir être plus petite et puis on va récupérer plus rapidement.
0: Oui, tout à fait. C'est vraiment mettre ce principe de pourquoi on développe encore des choses dans la médecine, parce que c'est un peu un travail de l'ombre quelque part, la science. On est dans un truc où on voit pas ce que tu développes ou ce que vous développez en général dans les laboratoires, puis d'un coup c'est un robot qui fonctionne. Il y a vraiment cet aspect là de pouvoir entrer dans les coulisses de la science.
1: Alors c'est exactement ça, et de pouvoir discuter avec les chercheurs et les chercheuses aussi, c'est une occasion. On peut visiter le campus en tout temps, mais là on va pouvoir discuter avec les gens qui sont sur le campus. On va pouvoir entrer dans certains laboratoires, malheureusement pas tous, mais on a quand même pas mal de labos qui sont ouverts ou qui viennent présenter leurs expériences. Donc ça, c'est une occasion unique, on va dire, de pouvoir faire ça.
0: Moi, je t'ai parlé avant, en antenne, de savoir où on en était sur les sabres laser. Mais je sais que c'est pas pour tout de suite. Par contre, les couteaux qui grillent le pain directement en coupant la tranche, est-ce que ça existera un jour?
1: Alors ça, l'avenir nous le dira. Moi, j'ai pas la machine à remonter le temps. Hein, donc malheureusement, je sais pas ce que l'avenir nous réserve.
2: Oui, ça, c'est la version officielle. On sait bien qu'il y en a une maintenant. Évidemment qu'elle n'est pas montrée pendant cette journée portes ouvertes.
0: Mais... Bien sûr. Après, c'est vrai que cette histoire de couteau, c'est plus une blague qu'autre chose, mais c'est vrai que dans l'absolu, vous allez aussi expliquer par Scientastique, des fois, les questions qu'on se pose sur pourquoi c'est pas encore inventé un truc pareil, et il y a déjà des réponses aussi, sans avoir la machine, juste dire, on s'est posé la question de est-ce que ça sert vraiment ou pas ?
1: À
0: disposition le temps, quoi.
1: Ouais, et il y a des tonnes de recherches qui se font dans les laboratoires qu'on n'imagine pas forcément. Là, c'est l'occasion d'en voir un petit aperçu, finalement. Et avant que ça arrive dans notre vie de tous les jours, évidemment qu'il se passe du temps. Hein. Donc, c'est pour ça que là, c'est l'occasion de voir, avant que ça arrive finalement dans notre vie de tous les jours, de voir la recherche qui se fait, finalement, en temps réel. Donc, de voir l'état de la recherche et comment elle se fait aussi, puisqu'en discutant avec les chercheurs et les chercheuses, on peut se rendre compte de ce que c'est que la démarche de la recherche.
0: Toi, si tu avais été à l'âge, à l'époque où tu aurais été la clientèle, on va dire principale, c'est plutôt les jeunes âges, qu'est-ce que tu aurais voulu absolument voir ? Qu'est-ce que tu conseillerais absolument à des enfants de venir voir à Scientastique ?
1: Tout à Scientastique. Il faut venir du samedi matin au dimanche soir pour pouvoir tout faire.
0: Ça, c'est la réponse marketing.
1: Non, c'est ma réponse. Oh, moi, d'accord. Qui suis du samedi matin au dimanche soir. tout dépend les âges. Il y a quand même des activités qui sont plus pour un public ou pour un autre. Si on est en famille, on a évidemment tous les ateliers jeunes publics, les ateliers passants qui, eux, sont sans inscription. Donc, même si on n'a pas pu s'inscrire à un atelier jeune public, on peut quand même venir et faire un atelier sur le site. On a plein d'activités aussi qui sont sans inscription et qui sont plus ludiques, finalement, ce qu'on appelle un gymkhana où il y a des défis qu'il va falloir faire en famille. Des activités en plus, on va dire. Puis par contre, si on n'est pas en famille et qu'on est un adulte, on va dire, sans enfant, là, c'est plus les cafés scientifiques pour discuter avec des chercheurs, chercheuses, des visites de laboratoire, des conférences, l'exposition, comment ça marche, bien évidemment. Plutôt ces aspects-là. Mais dans les accueils, il faut aller les voir et puis ils seront tout contents de pouvoir renseigner en fonction des âges, en fonction des intérêts, puis de dire quelles sont les activités les plus appropriées finalement.
0: Qu'on soit un enfant ou un adulte qui posait la question souvent pourquoi, c'est le 7 et 8 novembre 2026 qu'on peut aller les poser ici sur le campus de l'EPFL à Scientastique. On écoute un petit morceau et on continue cette interview avec toi, Marion. Merci d'être avec nous dans Les Bras Cassés.

0: Bruno Mars, On My Soul, dans les bras cassés. On est toujours avec Marion Albertini qui vient nous présenter Scientastique, festival qui a lieu du 7 au 8 novembre ici sur le campus de l'EPFL à Lausanne, parce que sinon ce serait l'EPFZ à Zurich vu que c'est la dernière lettre qui change. Voilà, comme ça je vous ai expliqué un truc un petit peu intense. Marion Albertini, on donne le site parce que tu nous as parlé justement des différentes activités et des spectacles. Les inscriptions partent très vite, elles sont ouvertes dès le 5 octobre. Si vous voulez plus d'informations, c'est scientastic.epfl.ch. Je vous appelle Scientastic une fois, scientastic.epfl.ch. J'ai eu tellement peur de flancher sur cette phrase. Comment va la science aujourd'hui? Comment va la vie avec les gens dans le domaine culturel, dans le domaine social autour de l'EPFL? C'est un peu le sujet dont je voulais te parler. Les gens croient encore à la science aujourd'hui? Question très intense comme ça posée, mais...
1: Je suis pas sûre que ce soit une question de croyance, du coup. Hein. Est-ce qu'on croit en la science ou est-ce qu'on croit pas en la science? La science est là, la science respecte finalement des démarches qui sont rigoureuses et qui sont des démarches scientifiques. Je suis pas sûre qu'on puisse les remettre en question, ces démarches-là. Elles sont validées par plein de gens... compétent et formé pour ça, donc je suis pas sûre qu'il faille utiliser le terme croire en la science. Après, il y a évidemment plein de personnes qui remettent en question quand même tout ce qui est scientifique. Nous, notre rôle, c'est d'exposer des faits, d'exposer comment la science fonctionne, et puis après, à chacun et chacune de se faire son propre avis, et heureusement, chacun et chacune est libre de tout ça. Mais nous, on expose des faits qui sont objectifs, on va dire. Et on explique le pourquoi de la science. Aussi avec les problèmes que la science peut avoir. On a vu pendant le Covid que on ne comprenait pas pourquoi les chercheurs et les chercheuses des fois revenaient en arrière et se contredisaient. Ça, c'est le fonctionnement de la science qui explique ça, parce que justement la science progresse au moment du Covid, on l'a vu, en live, on va dire. On suivait vraiment l'état des recherches au fur et à mesure. Donc évidemment que si on a un résultat fini, une fois que la recherche est finie, c'est un peu plus sûr, on va dire, que de le faire en direct.
0: C'est ça, parce qu'on est quand même face à un domaine dans lequel il y a des gens qui n'ont pas forcément pris le temps de s'intéresser, de s'informer, de prendre le temps de digérer l'information. C'est aussi peut-être ce qui, à un moment donné, a fait peut-être peur à des gens de rentrer dans le domaine des sciences. Est-ce qu'il y a quelque chose qu'on arrive à proposer aujourd'hui pour dire aux gens que, vraiment, devenir scientifique, c'est plus... Est-ce que tu offres la blouse blanche quand tu viens à une activité, par exemple? Est-ce qu'ils repartent avec une blouse blanche?
1: Bon, alors non. Le ou la scientifique n'a pas forcément une blouse blanche. Donc on imagine peut-être, comme dans la chronique, le scientifique homme avec sa blouse blanche dans son labo qui fait péter des trucs. C'est ce qu'on essaye de défaire un peu comme image du scientifique et de montrer qu'il n'y a pas que des scientifiques hommes, il y a aussi des scientifiques femmes. Que si on est dans un laboratoire de chimie, évidemment, qu'on a ou de biologie, on a un équipement qui va avec, mais que si on est informaticien, informaticienne ou mécanicien, mécanicienne, l'équipement sera différent. Donc voilà. Si on fait un les chimies, oui, on aura une blouse de chimie. On partira pas avec, mais ça fait partie de la sécurité.
0: Elle est surtout là, exactement, surtout pour se protéger. Est-ce que tu trouves que ça devient plus facile, ton métier aujourd'hui de médiation, de parler justement de la promotion de la science, ou c'est devenu plus compliqué avec les nouveaux vecteurs?
1: Alors, tout le monde est confronté finalement aux sciences et à la culture scientifique dans tous les domaines, que ce soit sur Internet, dans les journaux, effectivement. Comme tout le reste, il y a plus d'informations dans tous les sens et le domaine scientifique n'enfreint pas cette règle-là. On est aussi confronté à beaucoup plus. À beaucoup plus de sciences justes et aussi de sciences ou de choses qui se prétendent scientifiques et puis qui ne sont pas forcément justes. Donc nous, on a cette légitimité-là, on va dire, de pouvoir présenter l'état de la recherche, en tout cas, et ces domaines scientifiques, en étant comme l'EPFL, donc en étant légitime à ce niveau-là.
0: Là, cette année, le sujet, c'est les technologies au service de la santé. Par rapport à l'intelligence artificielle, on sait qu'il y a beaucoup d'utilisation qui est faite dans la santé et qui est plutôt bien faite. Qu'est-ce qui pourrait peut-être rassurer des gens qui aujourd'hui sont toujours dans cette peur de l'intelligence artificielle, sans dire que on va tous à l'intelligence artificielle maintenant, parce que c'est pas le but non plus?
1: Il faudrait comprendre comment elle fonctionne finalement, cette intelligence artificielle. La peur, elle est basée sur des choses qu'on comprend pas finalement. Donc comprendre comment marche l'intelligence artificielle, ça va nous permettre de savoir quels sont les problèmes. C'est pas tout beau tout rose dans le domaine de l'intelligence artificielle, c'est pas ça qu'il faut faire croire aux gens, mais vraiment de savoir comment elle fonctionne, ça nous montre que c'est un super outil pour plein de choses, et puis qu'à contrario, il y a des biais et il y a des problèmes qui sont liés aussi à cette intelligence artificielle. Donc c'est vraiment le fait d'informer les personnes pour qu'elles puissent se faire leur opinion et comprendre. On a d'ailleurs plein on a une conférence, on a dans l'exposition Comment ça marche, on a aussi un module qui explique des choses sur l'intelligence artificielle, un atelier adulte où vous êtes bien évidemment les bienvenus, où on parle du diagnostic en imagerie avec l'intelligence artificielle. Donc,
0: c'est de l'imagerie et c'est l'intelligence artificielle qui se base sur ses connaissances et sur la conquête de la nation de données pour faire un diagnostic ?
1: C'est ça, pour aider en tout cas les radiologues à faire le diagnostic, par exemple avec des radiographies, donc des rayons X. Finalement, c'est ce qu'on montre aussi dans une de nos expériences. L'IA va aider au diagnostic. Hein. C'est vraiment à ce moment-là, elle peut voir des choses que les radiologues ne voient pas. Donc en ça, c'est vraiment une bonne chose. Mais il ne faut pas que ça remplace évidemment le diagnostic humain, parce qu'elle va aussi voir des choses qui sont fausses. Donc c'est vraiment, ça doit vraiment être considéré comme un outil finalement. Mais il faut qu'il reste un humain qui fait le vrai diagnostic et évidemment qui communique avec le patient ou la patiente. Parce que ça, c'est pas une IA qui va pouvoir le faire.
0: Hein. Non, tout à fait. On a déjà essayé ici sur Couleur 3 aussi de faire une journée entière à l'IA. Ça manquait des bosses. Ça manquait de fourchage de langage.
1: D'humanité peut-être.
0: Oui, totalement, ça manquait d'humanité. Peut-être question de philosophie, est-ce que finalement la science n'était pas la réponse aussi à la peur à une époque de l'inconnu ?
1: Bon, alors oui, la connaissance plus que la science, c'est un peu ce qu'on disait juste avant. Ouais. La peur, c'est quand on ne comprend pas quelque chose, évidemment que ça nous fait peur. Donc oui.
0: ça me va très bien.
1: C'est pas une réponse philosophique, mais oui.
0: Si, quelque part, ça rejoint ce côté justement philosophique de la science se met en place avec sa méthode pour se développer, pour aller chercher les différentes questions et essayer d'y amener des réponses sans forcément des réponses qui sont absolues. En tout cas, si vous avez la curiosité, vous adultes ou jeunes enfants ou jeunes adultes ou toutes les personnes en fait qui ont la curiosité scientifique, Scientastique, c'est du 7 au 8 novembre 2026 à l'EPFL. Et puis, vous avez plus d'informations sur scientastique.epfl.ch. Je le répète encore une fois, après il y a un morceau qui part, puis on reste encore ensemble pour l'interview. S-C-I-E-N, c'est... Non, tu vois, j'ai foiré là. S-C-I-E-N, T-A-S-T-I-C.epfl.ch.

0: débat sur les bras cassés dans la RTS Couleur 3, chouette antenne dans laquelle on parle de Scientastique, le festival qui parle de science au service de la technologie de la santé. Pardon, la technologie au service de la santé. Tu vois, j'ai tout mélangé, mais tu m'as parlé tout à l'heure d'un atelier qui était assez intéressant. Quels sont les autres ateliers qu'on peut venir voir, pour lesquels il faut s'inscrire dès le 5 octobre sur le site scientastique.epfl.ch?
1: Alors, il y en a pour tous les âges des ateliers. Hein. On démarre avec des ateliers parents-enfants pour les enfants de 4 à 6 ans. Donc, et là, le parent peut rester avec. Donc,
0: et pas ça, c'est ceux qui disent pourquoi beaucoup.
1: Ouais. Et justement, on a un atelier sur les vaccins pour les 4-6 ans. Donc, pour qu'ils comprennent pourquoi on leur pique l'épaule de temps en temps. Et peut-être qu'ils en aient moins peur.
2: Est-ce qu'on peut en profiter pour amener des gamins vaccinés ou non?
1: C'est ouvert à tout le monde. Donc, on démarre à 4 ans. Et puis, effectivement, on a des ateliers aussi pour les adolescents. Adolescentes, donc on a des 13-15 ans et on a des ateliers adultes à partir de 16 ans et là on peut venir en binôme ado-adulte. Donc ça c'est peut-être un format aussi qui est intéressant pour des ados qui auraient envie ou des parents qui auraient envie de découvrir des choses ou de faire des choses avec leurs ados. Ça c'est un format qui peut intéresser. J'ai parlé tout à l'heure d'un atelier sur l'intelligence artificielle, l'imagerie, le diagnostic. Donc ça c'est typiquement un des deux ateliers qui est ouvert aux ados-adultes. Et puis l'autre atelier il va être sur une découverte assez récente au niveau des c'est sur les ciseaux moléculaires.
0: Oui, c'est couper des trucs extrêmement petits, ça.
1: Voilà, on va dire ça comme ça. Et dans un format escape box, escape room finalement. Donc vraiment une enquête, il va falloir résoudre des énigmes pour comprendre ce que ça veut vraiment dire que ces ciseaux moléculaires. Qui est d'ailleurs une découverte qui a été faite assez récemment, hein, qui a eu un prix Nobel, deux femmes, Jennifer Doudna et Emmanuel Charpentier qui ont eu le prix Nobel il n'y a pas longtemps. J'aime bien le signaler, c'est des femmes.
0: Oui, c'est assez important de le signaler, surtout dans un milieu qui a longtemps été maintenu et qui commence un peu à s'ouvrir et qui doit continuer à s'ouvrir parce que plus on a de personnes dans les sciences, plus on peut développer des choses. C'est aussi ça, on est toujours mieux quand on est nombreux.
1: Voilà, effectivement.
0: Nombreux et nombreuses, voilà, comme ça.
1: Comme ça, c'est pour tout le monde. On a besoin de tout le monde, effectivement, des compétences de toutes et de tous.
0: Eh bien, toutes les personnes qui ont été piquées dans leur curiosité et non pas tout de suite par les vaccins parce qu'ils voulaient d'abord avoir l'information, par exemple dans l'atelier, vous avez les informations sur scientastique.epfl.ch, scientastic.epfl.ch. J'ai réussi une troisième fois, je suis hyper content, je m'entraîne chaque fois qu'on est hors antenne et qu'il y a un morceau qui passe. Et c'est dès le 5 octobre que les ateliers s'ouvrent aux inscriptions, mais aussi les spectacles. Stéphane parlait tout à l'heure d'un spectacle dans lequel il y a des gens en blouse blanche qui font péter des trucs. Il y a des choses qui vont faire péter les trucs ou pas?
1: Il y a un spectacle effectivement où ça peut être un peu bruyant. C'est d'ailleurs conseillé de ne pas y aller avec des bébés parce que ça peut surprendre.
0: Ouais, ça va perturber le sommeil.
1: On dit à partir de 4 ans, c'est toujours mieux. Mais il faut peut-être prévenir qu'il peut y avoir des bruits un peu violents et surprenants.
0: Tout à fait, parce que la science est avant tout surprenante quand on s'y intéresse. Merci beaucoup Marion Albertini.
1: Merci à vous pour votre accueil.
0: On espère que tu ne vas pas te perdre en chemin pour retourner à l'EPFL, vu que tu es vraiment juste à côté. C'est tout
1: ça
0: près.
1: Va, la route est assez courte.
0: Ouais. Au pire, tu regardes les étoiles et tu cherches l'étoile du Nord.
1: J'espère pas attendre cette heure-là pour rentrer quand même.
0: Merci beaucoup. Scientastique, c'est du 7 au 8 novembre, ici sur le campus de l'EPFL, à l'EPFL bien entendu, de 10h à 17h en entrée libre. Et puis pour les inscriptions, c'est dès le 5 octobre sur le site scientastique.epfl.ch. Avec toutes les informations, les ateliers, les différents spectacles qui sont présentés. Merci beaucoup Marion et à bientôt.
1: Merci à vous, à bientôt.

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0: La CNAC avait un message pour celui qui l'a largué par téléphone probablement. Et nous, on a d'autres messages parce qu'on est dans les bras cassés et c'est l'heure de jouer à un jeu super.
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2: Vous
1: voulez pas un whisky d'abord?
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0: Stéphane Babet, tu es rompu à l'exercice. Tu connais bien cette éphéméride de petits spectacles qu'on propose dans la réplique, puisque Antonin Barre est allé chercher un film, il a pris des phrases dedans, il va te les envoyer dans la tronche et toi tu dois répondre.
4: J'espère que c'est un film célèbre.
0: Alors...
4: et pas un navet de bas étage.
0: Je pourrais te donner quelques indices, mais j'aime bien te voir naviguer à vue. Mais je pense que tes désirs seront satisfaits, Stéphane Babet. Jamais n'oublie pas, quand t'as fini ta phrase, un petit geste vers Antonin, comme ça il sait qu'il peut te renvoyer la réplique et ça donne super. Eh bien, ça part quand vous voulez, messieurs, à vous de nous faire rire avec vos histoires.
5: Allô, Détresse Amitié.
4: Oui, c'est... Bonjour, c'est Stéphane. J'ai un problème.
5: Mais monsieur, vous ne me dérangez pas, je suis là pour vous écouter.
4: Ah mais j'ai pas dit que je dérangeais, quoi. Enfin, on n'est pas accueilli chez vous, je vous ai même pas dit ce que je voulais, vous dites déjà que je dérange. C'est dégueulasse, quoi. Déjà, moi, j'appelle, je suis déprimé, et puis je dérange.
5: Eh bien non, monsieur. Justement, vous ne l'êtes plus.
4: Plus quoi? Mais c'est incohérent, ce service, c'est incroyable, quoi. Je venais pour... pour discuter, tout. Pas du tout pour vous insulter ou vous dire des trucs comme j'ai vu faire une fois. Non, non, pour discuter tranquillement et puis... Oh là là.
5: Eh bien, monsieur, confiez-vous à nous. Nous sommes là pour vous écouter.
4: Oui, c'était l'idée, mais franchement, vous m'avez un peu coupé la chic. Bon, alors, bon, en fait, le truc, bon, je vais vous dire, mais vous jugerez pas, hein, j'espère, vous jugerez pas, c'est...
5: Ah non, monsieur, ça n'est pas possible, non. Par contre, peut-être avez-vous de la famille avec qui passer la soirée?
4: Ouais, moi je vois. Non, mais je vois le genre. C'est dommage, j'avais une super histoire à raconter, un truc un peu dégueulasse, quoi. Un truc que justement, je peux pas raconter à ma famille, un truc un peu honteux, un peu... Mais bon, je vois, ça n'intéresse personne ici, hein.
5: C'est cela, oui. Et un bar tabac?
4: Ouais, un bar tabac, je crois qu'il me reste que ça. Aller raconter ça sur le zin, ouais. Je crois que je serais mieux accueilli au bar du coin qu'ici, hein. Ça paraît clair.
5: Ne vous laissez pas aller, monsieur. Monsieur, vous êtes dans une mauvaise passe. Mais le bout du tunnel n'est peut-être pas si loin.
4: Ouais, pas sûr, hein. Avec des bras cassés comme vous à SOS Amitié, je suis pas sûr que ça va beaucoup aider, hein.
6: Alors, Josette, si vous ne prenez pas un peu sur vous, nous n'en sortirons pas.
4: Mais comment savez-vous que je m'appelle Josette? C'est incroyable. Alors là, vous m'épatez.
6: Enfin, cela dit, sans vous offenser, bien sûr.
4: Ben si, quand même. C'était limite offensant, parce que ça veut dire que... Comment vous savez ça, Josette? Ça, c'était... Bon.
6: Je ne sais pas si vous réalisez le sacrifice que je me propose de faire pour vous.
4: Non, justement, j'ai pas compris, puisque je peux même pas raconter mon histoire honteuse, donc non, quel sacrifice.
6: Bon, alors maintenant, on va débarrasser, et nos petits amis vont rentrer chez eux.
0: Eh bien, ce fut un exercice rondement mené.
4: C'est difficile celui-là.
0: Il est intense.
4: Parce qu'il est tellement connu que.
0: Mais j'ai senti qu'à un moment donné, je vais pas faire de suranalyse de ce qui s'est passé, mais j'ai beaucoup eu la petite référence à potentiellement le dialogue original.
4: Oui, non, mais c'est la première fois que je tombe sur un truc aussi connu. Du coup, j'étais un peu embêté parce que fallait faire autre chose puis.
0: Moi, de nouveau, Stéphane, je te sais aussi improvisateur plutôt dans ton hobby quand tu es loin des yeux et loin des regards. Et là, chaque fois, tu relèves le défi et tu me fais plaisir.
4: Oui, j'improvise sous la douche, mais là, c'est différent.
0: Ouais, mais là, j'aime bien. J'ai l'impression d'être avec toi sous le... Non, c'est pas ce
4: non,
0: que je voulais dire.
4: Je non, peut-être non, pas.
0: Allez, mets un morceau, vite.

0: 3.
1: Une heure.
0: Laurent Blanchard.
2: Franziska Herren, porteuse de l'initiative pour une alimentation sûre, regrette le manque de soutien du monde politique. Déclaration après le refus de l'objet hier en votation. Elle n'envisage pas encore une troisième initiative après le rejet sur celle sur l'eau et donc hier celle sur l'alimentation. Le débat ne se termine pas avec ce refus dans les urnes, déclare pour autant le président de la Confédération, Guy Parmelin. Le système agricole et alimentaire devra à ses yeux forcément s'adapter au monde actuel. Aucun canton n'a soutenu l'initiative sur la neutralité. 71% de rejet pour ce texte déposé par ProSuisse et soutenu par l'UDC. Large rejet en Suisse romande. 75% de refus par exemple à Neuchâtel, mais un petit peu moins de 67% en Valais. Le canton de Genève sera, lui, le premier de Suisse à rendre la contraception gratuite, principe accepté par 58% des votants hier. Reste à en définir le périmètre. Pierre Maudet, en tant que ministre de la Santé, va rassembler les différents acteurs. Il mise sur un débat au Grand Conseil au printemps prochain pour une entrée en vigueur vraisemblablement en 2028. Le canton de Zurich va pour sa part contraindre les EMS publics et privés à offrir un accès au suicide assisté. Décision du peuple hier, c'est une première outre Sarine. Le changement concerne surtout les établissements privés, notamment chrétiens, qui n'autorisaient pas jusqu'à présent les organisations d'aide au suicide dans leurs locaux. En France, le Rassemblement National va pouvoir former un groupe parlementaire au Sénat, résultat des élections hier. C'est une première pour le parti de Marine Le Pen qui obtient 15 sièges. Le RN quadruple son nombre de sénateurs à 7 mois de la présidentielle. Et un élu insoumis fera également son entrée à la Chambre haute pour la première fois. Le pape Léon XIV en visite à Lourdes a rencontré hier soir à huis clos et pendant 2 heures 7 victimes de violences sexuelles dans l'église. Hier, le souverain pontife a exhorté les évêques à poursuivre la lutte contre ce qu'il nomme le douloureux fléau de la pédocriminalité. Le pape qui a aussi rappelé très fermement hier son opposition à l'aide à mourir 2 mois après l'adoption d'une loi dans ce sens en France. Des frappes menées sur un marché du sud-ouest du Yémen par l'Arabie Saoudite ont fait 7 morts et 40 blessés hier. Elles visaient les environs de Taiz sur l'un des principaux fronts de combat avec les Houthis. Vous avez reconnu sans doute Nirvana en 1994 avec son album MTV Unplugged. Eh bien, la chaîne musicale qui distingue cette nuit le groupe de son prix Vidéo Vanguard à l'occasion de ses Video Music Awards. Le prix Vidéo Vanguard récompense notamment l'ensemble d'une carrière. La dernière fois que ce prix distinguait un groupe qui n'est plus en activité, eh bien, c'était avec les Beatles en 1984.
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2: Et attention, si vous circulez actuellement sur l'autoroute A9 Lausanne en direction de Martigny, entre l'échangeur de la Vert et Vevey, il y a un danger avec notamment des objets sur la chaussée. Et il fera encore très chaud ce lundi, avec une journée encore bien ensoleillée, quelques nuages en cours de journée, les températures maximales 28 degrés en pleine.
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8: Bonjour.
9: Bonjour mesdames, messieurs, bienvenue dans Les Bras Cassés, l'émission qui met les pieds dans le plat avant de les mettre dans la gueule. Comme ça, les gens qui mangent une mandale, ben au moins, ils mangent.

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1: Ouais, c'était un été très chaud. Oh là là, muy caliente.
2: Ouais.
1: Je parle autrichien ou quoi,
2: bah ouais.
1: Muy caliente. Bon, si ça mouille trop, caliente, faut sortir de la piscine. Paf.
2: Allez.
1: Jeu de mots polyglotte.
2: Bien.
1: Le soleil sur ma tête, il a tapé fort cet été. Il a dit, fais dodo. Paf. Tu vois, mais il fait trop chaud pour faire dodo. Alors, quand est arrivé le temps du redoux? Quand il a fait plus frais, quoi. Enfin, je me réjouissais déjà des nuits que j'allais passer enfin dans une ambiance agréable. Et pas celle d'un gratin qui reste au four parce que les invités s'engueulent sur un sujet politique auquel ils ne comprennent rien. Me voilà posé dans mon pajot, serein, quand dans le voluptueux calme de la nuit nocturne... Oh non. Non. Non. Le moustique. Le moustique est arrivé. Quelle ignominie! Un été entier passé sans le vol à haute fréquence de cassage de burnes de ces petits vampires immondes. Et voilà qu'à peine le redoux, ils arrivent! Comment ça, j'en fais toute une histoire? J'ai pas une nuit convenable de tout l'été, puis maintenant que l'automne arrive, voilà comment on voit les moustiques! Ah, vous savez pas ce que c'est de dormir quand vous êtes moi? Je vous l'explique. D'abord, je me mets à nu, c'est le plus confortable. Puis à l'horizontale, j'attends le marchand de sable. Une couverture m'entoure d'une douceur notable. Quand soudain, dans le calme, j'entends la sirène la plus insupportable. C'est le moustique. Ah, je crois qu'il est sur ma joue. Non. Vous vous rendez pas compte, mais je vais pas pouvoir réussir à dormir. Il va me pomper tout mon sang. Il bouge plus.
2: Oui.
1: Ah bah, je l'ai pas eu. J'ai passé la nuit à me battre avec un spectre. Des fois, il m'effleure. Ça me démange, je l'entends. Alors, je me tape. Mais au réveil, je suis un dalmatien. Des petites taches loup, il m'a piqué. Des plus grandes parce que j'ai des paluches, on dirait des chapelets de saucisson. Faut que je me trouve des solutions, tu vois. Des combines à mamie, des remèdes de grand-mère. C'est le genre de truc, quand tu te pètes une guitare, elles disent « Faut mettre du miel dessus ». Ouais, mais c'est une fracture nette du tibia, là, quand même, madame. Mais tu mets du miel dessus, puis après, tu marches. Là, je voudrais un genre de... du clou de girofle planté dans un citron, puis porté en bandoulière par un banquier reconverti dans le modélisme. Bon, après, c'est pas une combine facile, ça, parce que j'ai plus de citron. Mais faut se préparer, hein, parce que d'après les biologistes et le changement climatique, avec l'été sec et chaud, bah les moustiques, ils vont arriver de plus en plus tard. Et ces machins, ils ont des combines aussi. Les œufs de moustiques, quand il fait pas la température qu'il faut, ils se mettent en pause. Ils ont le droit de se mettre en pause pour ensuite... Ouais. Et venez pas me dire que c'est de la survie, ça, hein. Parce que les moustiques, quand ils nous sucent, ils se frottent les jambes. J'ai vu sur les vidéos.
2: Ouais.
1: Je fais la même chose quand je me branle.
3: Allez.
1: Sur ce,
3: pardon,
1: les bras du jour vont se présenter avec leur combine contre les moustiques.
4: C'est sur ça que tu nous termines.
1: Ah,
4: d'accord,
1: oui.
4: Okay.
1: Ah, Nina Cachelin.
5: Ma combine les insultes.
1: T'insultes moustiques?
5: Ouais, ça marche pas, mais voilà, c'est tout ce que j'ai trouvé.
1: En vrai, moi je crois que ça m'aiderait à dormir. Peut-être ça, un peu de perte de l'énergie. Renaud de Vargas.
6: Moi, c'est le MMA. Vraiment, maintenant c'est tout ce que je peux. La moindre prise, je commence à regarder des compiles un petit peu de combattants de MMA. Et le objectif, c'est vraiment de les coincer contre le mur, clé de bras. et puis je les pète à quoi, je les défonce.
1: Il y a tellement de gens qui pourraient avoir cet argument, mais toi qui le dis, j'ai l'image de toi qui fait une prise de soumission à un moustique.
6: Bah, c'est à peu près le seul truc auquel je peux me permettre de faire une prise de soumission, je pense. Donc je crois en mes rêves, Charla. À l'été prochain.
1: À l'été prochain,
6: avec un coup de MMA.
1: Stéphane Babette, à combien contre les moustiques?
7: La persuasion.
6: Ah, c'est bien ça.
7: Beaucoup discuter,
6: ouais,
7: leur expliquer que c'est mal ce qu'ils font. Il faut qu'ils arrêtent, qu'ils changent de voix, quoi.
6: En langage éducatif, on parle de CNV, la communication non violente. C'est un peu de ça dont tu...
7: C'est
6: uses.
7: Ça. Ouais. C'est exactement l'inverse de ce que tu fais, espèce de grosse brute.
6: Désolé, j'ai pas grandi avec des bons codes, Stéphane.
7: Non, bah effectivement.
6: Je suis désolé.
1: Non, puis Stéphane, j'ai l'impression que c'est toi qui as la combine qui marche le mieux. T'as pas une seule piqûre de moustique, toi.
7: Alors tu m'aurais vu.
6: Mais c'est aussi le seul qui a un manche longue, donc peut-être qu'il cache deux trois trucs.
7: Tu m'aurais vu. C'était à Milan où les gens se retournaient dans la rue tellement j'avais de piqûres sur les mollets, quoi. C'était terrible.
1: Ils ont dû dire que c'était un nouveau truc de mode à Milan.
7: Ouais.
6: Exact.
1: Qui était pour la fashion.
7: Ils ont cru que c'était des piercings de mollets, mais non, c'était des piqûres de moustiques.
6: Oh, la pire idée. J'ai 4 piercings de mollets.
1: En vrai, ça peut revenir à la mode. Ça n'a jamais été à la mode.
6: Non, ça ne l'a jamais été.
1: Non, on est d'accord.
6: Ça va venir, on croit.
5: Mais on va mettre ça à la mode.
1: On va mettre ça à la mode. En tout cas, on va avoir l'aide d'Antonin Barre pour le faire. Antonin, mon petit coucou. On est ensemble.

0: Crisscross Jump sur RTS Couleur 3 dans les bras cassés, l'émission tant désirée par tant de gens qui nous écoutent et qui ont envie d'être avec nous. Nous aussi, on a envie d'être avec vous et on l'est chaque fois qu'on est derrière ces micros et qu'on est derrière vos petites oreilles. Il est temps de passer au plaisir partage.
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0: Si j'ai pas tout compris au papier, évoque une multitude de sous-cultures et de tendances comme les emo kids, les scene kids et le soft grunge. Alors, ma totale méconnaissance en ce qui concerne la mode de cette période, pourtant récente, m'a incité à un peu d'introspection. Hein, je vous raconte comment c'est dans ma tête. Alors, dans les années 1970, il y avait les babas. Burk, oui. Puis les punks, les gothiques, les new wave dans les années 80, quand j'étais ado. Très chouette. Et enfin, le grunge dans les années 90. Plutôt cool. Et puis, bah, tout ce qu'il y a eu après, bah, c'est de la merde indistincte pour les jeunes, quoi. Mais bon, hein, les jeunes s'habillent n'importe comment, c'est bien connu. Enfin, sauf de mon temps, où on avait du style.
1: Bien évidemment.
0: Vous voyez l'état d'esprit?
1: Bah oui.
0: Et j'imagine que les gens nés avant moi doivent classer mes modes de prédilection dans la merde indistincte. Quant à ceux nés bien après moi, adeptes des années 2010, qui doivent se dire « Mais c'est qui ce vieux con ?» Eh ben, on en reparlera dans 15 ans, bande de futurs ringards. On peut en tirer une règle qui s'applique à tout le monde, à part peut-être à ceux qui travaillent dans la mode. À partir d'un certain âge, les tendances nous passent dessus sans même qu'on les remarque. On peut d'ailleurs sans doute calculer son âge en comptant combien de fois une mode revient sur le devant de la scène. Quand les années 2010 seront revenues 4 fois, dans ma plus complète indifférence, j'aurai dans les 85 ans. Et j'en aurai toujours rien à foutre de vos casquettes floquées, swag de merde, t'as de loser. Mais je vous regarde, Nina et Renaud, mais je sais même pas si vous êtes concernés, en fait.
2: Mmh, non, pas des masses, hein.
0: Nina, peut-être. T'as un peu le look emo, non?
3: Ouais, ah ouais.
0: Non
3: si tu veux.
0: Non, quant à Renaud, je pense que tu exprimes ta personnalité dans un style plus ancien. Ton pull, là, il est tectonique, non?
2: Ouais, c'est ultra tecto, ça, ouais. Exactement.
0: Toutes ces bêtises, ça concerne juste le look, car dans le domaine de la musique, je continue à suivre ce qui se passe. Hein. Alors, j'ai amené un de mes morceaux préférés des années 2010, que j'ai écouté à l'époque, habillé comme un vieux sac complètement has-been, sans grosse chaîne, ni épais trait d'eyeliner.
4: Le papier, Stéphane Babet.
5: Eh bien, merci beaucoup Stéphane pour ce voyage dans le temps.
0: Mais trop long, j'ai bien compris.
5: Hein. Non, mais ça, c'est...
2: Je t'embête. Je sais pas, il a dit entre une minute, un peu plus, un peu moins. Moi, je sais pas quelle heure il est, là. Mais...
5: Un peu plus, peut-être, mais c'est comme à la boucherie, on le prend quand même.
2: Bah, on va
3: il est rageux, Renaud. Hein. Ouais, il a peur de perdre, en fait.
2: Ouais, j'ai monstre peur, d'autant plus que je vais aussi tomber dans une thématique un petit peu nostalgique.
5: Eh ben, vas-y, prouve-le nous, Renaud, c'est okay. À toi.
6: Salut Charla. Tu te rappelles de moi? Je m'appelle Jefferson Junior, fils de Jefferson et de Spencer. Vous étiez au lycée ensemble tous les deux, à Romainmôtier. Tu m'as vu grandir, tu m'as aussi grondé. J'oublierai jamais la fois où le ballon de Parker a fini dans ta fenêtre. C'était pas beau à voir, mais je veux m'en excuser et te prouver que j'ai changé. J'ai mûri, Charla. Aujourd'hui, fini le tag et le smurf. Je suis devenu un homme sérieux auréolé de 3 diplômes, dont 2 du plus beau mec du Kansas. Ok, de Vuflan-la-Ville. Ok, du collège de Vuflan-la-Ville, mais ça compte quand même. Rappelle-toi les chansons que toi et ma petite maman vous écoutiez. C'était géant, le son était à donf et tout le monde avait envie de se joindre à la fête. C'était le top max gigafun. Cool Raoul et Alès Blaise. Wesh ma gueule, Michael. Alors, si tu veux revivre un de ces moments, Charla, te replonger dans cette période durant laquelle la vie était tellement plus simple, hésite pas, tu vas te régaler, mon grand.
3: Waouh.
5: Ah, je veux dire que je suis assez touché.
6: Ouais, je comprends.
5: Moi, je pensais pas
6: ça
5: que t'allais...
6: Ça prend aux tripes.
5: Ah, t'as réussi à m'amener dans un univers que je ne connaissais plus.
6: Bah oui, évidemment.
5: Ah, on a été bloqué comme ça
6: c'était
5: pendant
6: 4
5: ans.
6: C'était mieux avant, Charla. Oui,
5: c'était
6: il y a des chances.
5: Avant.
3: Ouais. Ça serait super.
5: Oui. On va essayer de... Oh là là. Ouais, alors attention.
2: Une chose après l'autre.
5: Ouais, ouais, parce que la vie était plus simple, mais... On écoute quand même Nina Cashla.
2: Bah, bien sûr.
3: Charla !
7: Salut Nina !
3: Cette semaine, j'étais à Liège, en Belgique.
5: Ok.
3: Et donc, capitale du fun et de la fête. Et on est allé boire des verres dans le Carré, qui est en gros un endroit qu'on n'arrêtait pas de nous conseiller parce que c'est là où il y a tous les bars. Je sais pas si vous connaissez.
2: Ok.
5: Mais...
3: Bah, là, on marchait dans la rue et il y avait plein de flaques par terre. Et j'étais là, bah c'est marrant, il a plu. Et là, on était là, non, pas depuis des semaines. Oh, c'était de la pisse ! Que de la pisse !
2: Wow.
3: Mais des flaques énormes, pour les traverser, t'aurais eu besoin de bottes de pluie. Donc tu sais, ils te disent que c'est l'endroit où il y a tous les bars, et c'est vrai, mais ils oublient de dire que c'est aussi l'endroit où il y a toute la pisse et tout le vomi de Liège. Alors après, c'était une période spéciale, parce que c'est la période où tous les étudiants et étudiantes sont en train de se faire baptiser. Voilà, pas par Jésus, mais par Jupiler, leur marque de bière.
5: Wow, ouais.
3: Et tu sais, ils nous expliquaient qu'en gros, ils font des concours où ils doivent affiner le plus de bière possible, donc les boire cul sec, avec. Et la meuf qui nous parlait, Maya, étudiante en médecine, a gagné le concours. Elle en a bu 64 en 5 minutes. Alors, what? C'est des 0,25, hein. Mais ça veut quand même dire qu'elle a bu 16 litres de bière en 5 minutes. Nous, on était inquiets pour elle. On était là, mais attends, mais tu vas... Oh, c'est

0: C'est trop là, c'est trop. Et elle était là, non mais attends, c'est bon parce que tu vomis en fait. Tu bois, tu vomis, tu bois, tu vomis. Et j'étais là, bah je sais pas, mais ça te fait pas perdre du temps de vomir. Et elle était là, ah non, non, j'ai une technique, ça s'appelle faire le geyser. T'expédies tout en un jet en moins de 30 secondes, comme les volcans à Reykjavik en Islande. Après, faut pas se retrouver sur le jet du geyser quand tu te balades, hein, parce qu'il n'y a pas de barrière qui régule la promenade. Bref, ils étaient déchirés. Moi j'ai rarement vu des gens aussi déchirés que ça, et pourtant je suis amie avec vous. Et alors ils font ça en semaine parce que le week-end ils rentrent chez leurs parents. Donc mercredi ils se défractent et jeudi ils retournent en cours. Je peux vous dire que la Belgique est en train de former les médecins les plus compétents
1: voilà.
0: qu'on peut trouver. Bon, du coup j'ai promis à Maya de raconter son histoire. Comme ça au moins il en restera une trace, car je pense qu'elle doit être en blackout perpétuel. Oui. Même si, mais si elle a gagné son concours, elle me donne de l'espoir. Peut-être que moi aussi je peux gagner aujourd'hui.
2: Wow.
0: Voilà.
3: Mais du merci, coup, Lina. Du coup, t'es sûr d'avoir marché dans la pisse ou bien c'était de la bière vomie?
0: Honnêtement, c'est dur à dire. J'ai pas goûté pour
1: c'est
0: ça.
1: C'est vrai que c'est une bonne question.
0: Je ne sais pas. Ah. Ouais. Bah,
4: si j'avais été en Liège-en-Bièvre, j'aurais pu vous dire, mais j'y étais pas.
0: Malheureusement. Ouais.
4: Après, vous auriez pu le sentir juste parce que je suis revenu en Bièvre ici. Mais j'y étais pas.
0: Ouais, t'y étais pas.
4: C'est à nouveau le moment très compliqué de prendre une décision. J'ai juste besoin d'une précision. Je suis ton beau-père dans ce doublage, Renaud ?
1: Non, bah en fait, comme je t'ai dit, hors antenne, je pensais que c'était Valérie jusqu'à il y a une demi-heure. Mais il y a une demi-heure, j'avais oublié mon plaisir partagé, ce que j'avais écrit. Du coup, j'ai dû un petit peu modifier, mais t'étais un mec dans la classe de Madaron.
4: Ah, dans la
1: Aaron
4: classe ?
1: Amantier.
4: Ok. Okay. J'avais un peu peur d'avoir été...
1: Non, je crois pas.
4: Bon, alors... de nouveau, je vous l'ai dit, ce moment est très difficile.
1: Oui, on
4: je
1: sait.
4: Prends une pression.
0: C'est bon, t'inquiète, on t'en voudra.
4: Je vais
0: pas.
4: Devoir procéder un peu par élimination. Tu étais à Liège, dans un endroit où il y avait beaucoup de vomi et de pisse. Je serai à la fête des vendanges pendant tous les week-ends. Je pense que c'est un morceau qui vient dans le même genre-là. Je ne vais pas écouter ça. Je vais en avoir tout le week-end dans les oreilles.
0: Je comprends.
4: Après, c'est deux morceaux old school, apparemment. Mais j'ai un énorme risque de free jazz à ma gauche.
3: Alors, j'aimerais quand même dire, tu es face à quelqu'un qui savait même pas que c'est toi qui présentes aujourd'hui.
1: Non, c'est pas vrai. Je m'en suis souvenu après coup. Mon papier était juste déjà écrit et j'allais pas réimprimer un deuxième papier.
3: Enfin, moi, ce que je dis, c'est un tel manque de respect pour toi, Charla. Si tu le choisis, franchement, tu t'en as l'air de quoi.
4: Non, écoute, il a fait un très bon doublage, mais c'est vrai que je vais plutôt aller du côté de Stéphane. Il a parlé des punks. Je tente un truc. Ouais. Stéphane, c'est toi qui gagne la seconde.
1: Cette compile de paix scandinave, tu vas voir comme c'est chouette. Régale-toi.
3: Merci Charla, j'ai choisi. Non, c'est totalement écoutable. C'est Shearwater, Animal Life 2011.
4: Ah oui.
3: Tu connais ?
4: Oui, c'est très très bien.
3: Le premier album, je pense. Comme quoi, il n'y avait pas que des conneries en 2010. Bah, pas voir ce que j'ai dit, quoi.
1: Et les t-shirts swag, c'était super, ok.
3: C'était des casquettes.
1: Oui,
3: casquettes. Ça veut dire quoi, swag ? J'ai jamais compris.
1: Je crois que c'est une abréviation, je sais plus laquelle.
4: On va chercher, on va trouver
1: ça. On va trouver ça, on va trouver.

0: Merci Stéphane pour ce titre. Tu nous rappelles l'artiste qui le jouait?
1: Shearwater.
0: Shearwater, qui veut dire sûrement plein de belles choses en anglais.
1: Je crois que c'est le nom d'un oiseau.
2: Ah ouais.
0: Un oiseau qui va dans l'eau? Ça s'appelle un canard, Stéphane. Mais c'était un plaisir partagé. Je suis assez content de ce choix, mais voyons voir si j'ai du regret à me faire. Renaud, qu'est-ce que tu avais apporté?
3: Hot in Here de Nelly.
4: Oh, ouais.
0: Ok.
3: Bah oui.
0: Ouais. Je regrette pas encore mon choix, mais c'est vrai que ça aurait été tout aussi passable.
3: Bah, il y aurait eu un truc, quoi.
4: J'aurais passé un bon moment, mais...
0: Moi, j'ai passé un moment sur chez Water.
3: Mais moi aussi. Moi
1: c'est
3: aussi.
1: C'est pas attention. Vrai, c'est pas vrai. Renaud, t'as pas passé un bon moment. J'ai bien
3: ne
1: regardé.
3: Ne révèle pas tous les secrets.
0: Bon, tic et tac, maintenant ça suffit. Ouais. Nina, t'avais ramené quoi?
4: Bah, moi, un hommage à la Belgique, j'avais pris Angèle, Bruxelles, je t'aime.
1: Ah, Liège. Tu vas à Liège, tu ramènes Bruxelles, je t'aime.
4: Bah, elle a pas fait Liège, je t'aime. Je savais pas.
0: Bah, non, elle était dans le carré à occuper avec les étudiants en médecine. En tout cas, merci beaucoup pour vos plaidoyers, pour ce que vous avez écrit. Ça m'a touché, j'ai été ému. La suite, comme ça, je pleure un peu. 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

0: Romy, Always Forever, et la ville est sauvée parce que les chiens sont venus à la rescousse. Pour on était sur un délire, c'est sûrement le générique d'un Disney.
1: Ouais.
0: C'est l'heure de passer à un jeu que tout le monde nous envie et que moi j'ai eu beaucoup de plaisir à préparer.
2: Ah. Hey, c'est le blabla.
0: Le blabla, vous connaissez le principe, j'ai trouvé une actu, je suis allé lire les commentaires en dessous de cette actu, j'ai beaucoup ri, je me suis un peu pissé dessus, je me suis lavé, puis j'ai récolté ces informations pour venir vous les faire deviner. Est-ce que vous êtes prêts et prêtes?
3: Oui.
0: Eh bien, voici le premier commentaire de la première actu qu'on recherche. Il y a Anguille sous roche.
1: C'est cette fameuse nouvelle sur les anguilles, là, il s'est passé un truc avec les anguilles.
0: Tellement sur les anguilles, ce n'est pas sur les anguilles.
3: Ça se passe en Suisse?
0: Ça se passe pas en Suisse.
4: Il y a Anguille sous roche.
0: Est-ce que vous voulez un deuxième commentaire?
3: Oui.
1: Peut-être.
0: Il a dit oui aujourd'hui, mais que va-t-il dire demain?
3: Ça concerne le sport?
0: Ça concerne pas le sport.
1: Est-ce que ça concerne la politique internationale?
0: Ça concerne la politique internationale.
1: Est-ce que ça concerne la nouvelle entente entre Xi Jinping et Donald Trump?
0: Non, pas Xi Jinping.
4: Il a dit oui maintenant, mais pas demain, c'est quoi?
0: Mais que va-t-il dire demain?
4: Ah.
0: Mais en tout cas, vous êtes déjà sur une bonne piste. Je vous donne le troisième commentaire.
3: Ouais.
0: Peut-être qu'il va pas vous aider beaucoup, mais il y a un petit indice du côté de Stéphane qui n'est pas Xi Jinping. Wink, wink. Okay. Mieux vaut tard que jamais. Un président compétent l'aurait fait il y a bien longtemps.
4: Ah, purée.
3: Ça concerne Trump?
0: Oui.
4: Ah, il a eu une bonne idée?
0: Moi, je.
4: Pour vraiment, la première fois depuis le début de son mandat?
3: Non.
0: Je sais pas si c'est une bonne idée. Parce que c'est pas une idée qu'on peut recommandable. Mais les commentaires sont hilarants.
1: C'est une décision qu'il a prise aujourd'hui?
0: Récemment, je crois.
4: C'est ce truc de filer 5000 balles à tous les citoyens américains, américaines si...
0: Non. Non, c'est pas ça. C'est plus international que ça.
3: C'est lié avec le fait qu'il se fait boycotter par la presse?
0: Non. C'est vrai que les indices, ils vous aident pas beaucoup avec les commentaires. Mais en tout cas, il s'agit de Trump.
4: Ouais.
0: Avec une entente avec quelqu'un.
1: Kim Jong-un?
0: Pas Kim Jong-un, non.
4: Attends, voir. Avec Macron?
0: Non. Avec qui pourrait s'entendre? C'est vrai que c'est un peu un throwback.
1: Avec quel dictateur sanguinaire? Est-ce que tout d'un coup...
0: Pas un dictateur sanguinaire, c'est justement ça qui est étonnant, mais je vais vous la donner parce qu'elle est un peu intense. Voici la réponse. Il s'agit de l'entente avec Kiev, avec Volodymyr Zelensky, pour qu'il puisse produire des missiles de défense patriotes.
4: D'accord.
0: Donc voilà, c'est...
4: Donc des missiles fiers d'eux, quoi, fiers de leur nation.
0: Ouais, mais voilà, entre deux gars, parce qu'à la base, c'est Trump qui disait non, tu les produis pas. Puis alors, le reste des commentaires et des machins de bah, comme ça, les Suisses pourront les acheter enfin moins cher. C'est...
4: Ah, ok.
0: Il y a une ambiance.
4: Ah oui,
0: c'est pas que des bonnes nouvelles dans le blabla. Hein,
4: mais... Non, voilà. Non. Est-ce qu'on en a déjà trouvé des bonnes nouvelles pour le blabla? Je suis pas sûr de ça.
0: En vrai, la prochaine est pas une très mauvaise nouvelle. Mais
4: c'est une mauvaise nouvelle.
0: C'est pas une mauvaise nouvelle, mais c'est moins intense qu'un mec qui autorise un autre gars à faire des missiles enfin pour attaquer un autre gars qui a d'autres missiles. Que,
1: ouais. C'est
0: un
1: pour triangle. Pour se défendre, Charles, là, c'est pas pour attaquer.
0: Ah oui, c'est pour se. Oui, c'est vrai, c'est ça. Ils se défendent.
1: C'est des antimissiles, les patriotes.
0: Oui, c'est ça.
4: Exact, ouais.
0: C'est des missiles contre des missiles.
1: Oui.
0: Mmh. Ils préparent au cas où il a le premier missile. Voilà, finalement, la géopolitique...
1: C'est simple.
0: On l'a résumé assez vite. Deuxième blabla, vous êtes très prêtes?
1: Oui.
0: Allez, premier en commentaire. Du coup, je n'ai toujours pas compris comment il a fait pour sortir d'Angleterre au départ.
1: C'est le prince Harry?
0: Non, c'est pas le prince Harry.
4: Il a fait pour
0: c'est sortir. Pas vraiment quelqu'un de connu.
1: Alors comment tu veux qu'on le sache?
0: Il fait un truc intéressant.
4: C'est Samuel Vuillermoz?
0: Non.
4: Putain, Sam!
3: C'est un prisonnier, une prisonnière?
0: C'est pas un prisonnier.
3: C'est un animal?
0: C'est pas un animal. C'est une personne. Mais je vous donne un deuxième commentaire qui peut peut-être vous mener sur une piste. Je vous avoue qu'il est pas facile à trouver non plus, mais de nouveau, les commentaires...
4: Il y a Anguille sous roche!
0: Ça aurait pu être ça. 30 ans qui marche et il n'a jamais travaillé. Un fainéant, donc!
1: Un type qui marche depuis 30 ans puis qui est sorti d'Angleterre.
0: Ouais.
3: Un gars de 30 ans qui est sorti d'Angleterre, ok.
1: Et puis qui s'est rendu compte que c'était entouré d'eau.
0: Ça aurait pu être pas loin de ça. Mais ouais, on s'en approche. Mais ce n'est pas encore ça. Ça ne vous dit rien?
4: Non.
0: Un troisième commentaire?
3: Ouais.
4: Un quatrième, si t'as, s'il te plaît.
0: J'aurais peut-être un quatrième. C'est clairement écrit qu'il n'a pas marché pendant 28 ans. Mais il y a des gens qui n'ont toujours pas compris.
4: Ah! C'est un mec qui a battu le record de marche. Il a un record.
0: Je vais te la donner. C'est pas encore un record, mais en tout cas, ça va dans le sens d'un record. Parce qu'après 28 ans et 50 km à pied, il est actuellement bloqué par la Manche.
4: Ah,
0: Donc pas son t-shirt, hein,
5: mais ouais, vraiment,
0: c'est un Anglais qui est anciennement parachutiste militaire, un Britannique.
4: Il a tellement passé de temps dans les airs que maintenant il veut rentabiliser
0: ses
4: jambes.
0: C'est un peu ça. Puis en fait, c'est dans les moments de pause, il part d'un endroit et il marche le plus loin possible. Puis quand il a fini ses vacances, il retourne bosser. Puis après, il repart depuis le même endroit. Et là, il a fait 50 km déjà jusqu'à maintenant. Mais là, il est bloqué depuis la Manche pour aller en France.
4: D'accord.
0: Parce qu'il ne l'autorise pas à passer dans le tunnel sous la Manche, sur le petit chemin où il peut aller à pied. Parce qu'il n'y a plus personne qui est autorisé à passer.
3: Parce que du coup, il se déplace qu'à pied. J'ai pas compris.
0: Il essaie de se déplacer qu'à pied.
3: Ok.
1: Ah ouais. Il manquait cette information-là, je crois. Parce
0: que sinon, il essaie de se déplacer qu'à pied dans son temps libre.
3: Ah.
0: Parce que c'est aussi le truc. Après, les gens qui ont commencé dans les commentaires, ils ont commencé à faire des calculs en disant mais 50 km en 28 ans, ça fait 5 km par jour, c'est ok, machin. Il n'a pas fait ça. Voilà, les Britanniques sont un peuple encore qu'on ne comprend pas toujours.
4: Bah, déjà, ils
3: conduisent chacun ses loisirs, ouais, c'est ça.
0: Ils conduisent à droite ? C'est nous qui conduisons à droite.
4: À gauche ?
0: Oui, ils conduisent. Ils ont le volant à droite.
4: Dans la voiture.
0: Ouais. Voilà, c'est ça. Ils sont à droite dans la voiture pour aller sur la voie de gauche.
4: C'était une petite pirouette qu'il fallait faire.
0: T'as retourné la situation.
4: Exact.
0: Ah, les bras cassés.
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0: Stupéflip avec Stupéflip, vite Stupéflip, vite les bacs et tout ça. Je n'arrive pas à le faire
1: mais
0: sans fourcher de la langue.
1: Charla.
0: Tu me montres comment on fait un papier sans fourcher.
1: Ouf.
0: Non, c'est trop de pression. Mais tu sais quoi, fais juste un papier normal parce que ça c'est
1: ouais.
0: Bon. Ça fonctionne.
1: Ah, ok.
0: Bah du coup la parole te revient, Renaud de Vargas.
1: Grâce.
2: Ma partez pas, il reste un papier.
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1: L'automne approche. Enfin, dans le calendrier, du moins, et dans les magasins, puisque Citrouille à décoration d'Halloween orne déjà les rayons. Sa mère, la grosse conne, ses décos.
4: Je me réjouis trop du soupin à la cour.
1: J'y fais un temps à boire des mojitos et des caipis, ferme là. L'automne, une saison particulière pour les personnes victimes de célibat. À cette période de l'année, se blottir contre l'être aimé devant une série rassure, réconforte. Il fait moche, on se rapproche, et comme disent les gens qui m'énervent, on pratique le cocooning. Et être en couple, apparemment, permet d'éviter de passer le reste de la fin de l'année le nez bouché. Alors, j'arrive, Nina, j'arrive. Il y a une étude qui a conclu que l'activité sexuelle avait le même effet qu'un spray nasal en cas de nez bouché. 18 couples hétéros ont été suivis et on a mesuré leur respiration nasale avant un rapport sexuel, immédiatement après, puis 30 minutes, 1 heure et 3 heures plus tard. Le lendemain, les mêmes mesures étaient réalisées après l'utilisation d'un spray décongestionnant. Résultat, juste après le rapport sexuel, puis 30, puis 60 minutes plus tard, les participants respiraient mieux par le nez. Mais 3 heures après le rapport du cul, donc, la respiration nasale était revenue à son niveau de départ. Alors qu'avec le spray, l'amélioration, elle persistait encore. Ah oui, détail important, ces rapports sexuels avec orgasme. Hein. D'accord.
0: Ah, ouais. Ah. Oui, d'accord.
1: Et là, je sais que toutes les femmes en couple hétéro qui nous écoutent se disent « Ah bah super, encore un hiver que je vais passer le nez bouché, moi. Nickel. » Et tous les hommes qui, à l'inverse, ces feignasses, font « Ah, oh, cet air pur. » Et les mecs célibataires, bah, c'est sûr qu'ils iront voir des prostituées pour des raisons médicales, quoi, je pense. Bon, bonsoir, madame. C'est... bonsoir madame, c'est combien? Alors, bonsoir monsieur, dans un premier temps, j'aurais besoin de l'ordonnance de votre médecin, s'il vous plaît. Il y a un business, franchement, il y a un business. Mais au fait, comment ça se fait, tout ça?
5: La muqueuse nasale est riche en petits vaisseaux sanguins. Lorsqu'il se dilate, les tissus gonflent et l'air circule moins bien. C'est la sensation de nez bouché. A l'inverse, lorsque ces vaisseaux se contractent, le passage de l'air s'améliore. L'excitation sexuelle et l'orgasme activent notamment le système nerveux sympathique, impliqué dans la réponse de l'organisme à l'effort, ou au stress. Cette activation pourrait provoquer une vasoconstriction temporaire dans la muqueuse nasale, avec un effet proche de celui recherché par les sprays décongestionnants.
1: En gros. Oui, moi aussi j'ai bloqué sur système nerveux sympathique, je vous rassure. Nerveux sympathique, j'ai vraiment l'impression de lire la description Tinder de Yacine Nemra. Nerveux sympathique, c'est tout Yacine, c'est tout Yacine. On va lui suggérer ça à l'occasion, ouais. Je pense. Hein. Je suis sûr que ça lui assurerait quelques matchs et un nez libéré cet automne et cet hiver. Ces sprays nasaux en plus, il paraît qu'il y a des substances addictives dedans, c'est vraiment pas ouf. Mettez-vous au cul.

0: Avec le titre Hockey, elle était au festival qui a eu lieu la semaine passée au Label Suisse.
1: Ah,
0: c'était très bien.
1: Super artiste.
0: Fin de la présentation du morceau. Petite interlude par rapport au papier de Renaud.
1: Alors, c'est un truc que je viens de livrer à mes camarades de jeu du soir hors antenne. Mais auditrice, auditeur, sachez-le, pas besoin spécialement d'être en couple pour pouvoir profiter d'un débouchage nasal grâce au CX. En solitaire, si jamais, c'est tout à fait possible de pouvoir obtenir des résultats probants concernant la libération du nez.
0: Nez bouché, décliquez-vous la souris. Voilà, c'est
1: tout à fait.
0: Message possible. De prévention entendu.
1: Mais pour les biens de la chronique et d'un peu de mauvaise foi, j'étais obligé de préciser qu'il fallait absolument être en couple pour le faire.
0: Ah oui, saison de l'automne, tout ça.
1: Bien entendu.
0: On passe au jeu des
1: trois
0: erreurs.
1: Oui, jouons.
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0: Ça fait un moment que certaines personnes n'étaient pas autour de cette table. Je rappelle les règles en ne visant personne, comme ça tout le monde est au courant.
1: Ouais.
0: Un film dans lequel notre cher Antonin Barre a glissé trois erreurs au nombre de 3, 1, 2 et 3. Vous entendez un film que vous avez peut-être déjà vu, dans lequel il y a des choses que vous avez peut-être déjà pas vues.
1: Ouais.
0: Donc il faut trouver les choses qu'on a peut-être déjà pas vues. Et si vous les avez, vous les gardez dans vos petites têtes, vous les notez quelque part, puis on vous donne la réponse après, parce que c'est le jeu auquel les auditrices et auditeurs et auditrices de couleur 3 peuvent jouer également en nous écrivant à lesbracassés@couleur3.ch. J'ai accès à la boîte mail normalement. Donc écrivez-nous aussi pour dire juste coucou, voir si ça marche, puis comme ça, ça nous fait plaisir. Puis écrivez-nous si vous avez le nez bouché, parce qu'on a une solution.
1: Oui.
0: C'est parti, on écoute le travail d'Antonin Barre.
6: Laissez-moi vous présenter votre capitaine, le commandant Avant.
7: Pourquoi ne puis-je être comme vous, Jack? Aller droit devant vers l'horizon chaque fois que ça me chante.
6: Commandant, le navigateur, monsieur Arrière, et voici le copilote, monsieur Tout.
8: Arrière.
6: Avant.
8: Avant.
6: Tout.
9: Alors, vous ne vous appelez pas Kaplan?
10: Si je disais oui, je mentirais.
6: Arrière, n'avez-vous pas servi sous Avant pendant votre service?
8: Pas directement. En fait, tout venait après Avant et j'étais au-dessus de Tout.
6: C'est vrai. Tout, vous étiez donc commandé par Avant et au-dessus d'Arrière.
8: C'est ça.
11: Par conséquent, Tout venait avant Arrière et moi, j'étais avant Tout.
12: Alors là, pas de doute, tu es dans le pétrin. Le pire, c'est que tu n'as aucun moyen de savoir réellement si je suis là pour t'aider ou pas. C'est à toi de voir.
11: Tout vient après Arrière et moi, je viens avant Tout.
8: Oui.
0: Et voilà, il a dit je fais un truc facile sur le... c'est pas si facile que ça.
13: C'est ultra simple.
0: Mais ne dis rien, Stéphane.
1: T'as 78 tours.
0: On ne décourage pas tous les gens qui essaient de participer au jeu. Moi-même, j'essaie d'y participer.
1: T'as les trois,
13: Stéphane? Les trois erreurs, oui. Les trois films d'où ça vient, non. Mais les trois erreurs, oui.
0: Alors, pour le moment...
13: Et le film de base.
1: Ouais.
0: Stéphane, il a même le réalisateur de la bande originale du film de base et dans un des films des erreurs.
1: Ouais.
0: Fou, c'est vrai. Les informations. D'ailleurs, vous et vous qui avez probablement les réponses, vous nous écrivez à lesbracassés@couleur3.ch. Je vous lis d'ailleurs, comme je lis ce message, d'apparemment quelqu'un savait le swag, ce que ça voulait dire.
1: Ah, ok.
0: Mais je suis pas sûr que ce soit vrai.
1: Vas-y, toujours.
0: Il dit secretly was a gay. Moi, je crois que c'était pas ça.
14: J'avais
0: entendu le secretly we are gay. Mais c'était pas ça non plus. C'est une des appropriations qui a été faite de cet acronyme.
1: Ouais, c'est
0: ça. Qui n'était pas un acronyme au départ.
1: Faut qu'on poursuive nos recherches alors.
0: On va poursuivre nos recherches et puis je pense que l'année prochaine on revient avec une thèse possible.
1: Ah, il y a des chances sur le swag. 2027, c'est l'année du swag.
13: Et des casquettes floquées, hein, surtout.
1: Bien entendu.
0: Et 2026, c'est l'année du dab. Je fais un dab.
14: Oh non.
0: Je pose un dab. Si, j'ai fait un dab.
14: Il l'a fait deux fois.
0: Je l'ai fait
1: il
0: deux
1: fait
0: fois.
1: Deux fois
0: du cul, c'est à gauche et à droite.
14: Ouais.
0: Dab pour tout le monde. Allez, les réponses du 3 erreurs, c'est sur les bras cassés de couleur3.ch et c'est juste après. De la musique, une info, puis re de la musique derrière. Toutes.
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0: talk on the hill. On a eu l'info tout à l'heure, juste avant les infos réelles du monde, une info particulière concernant le jeu des trois erreurs, vu qu'apparemment il y avait une erreur qui était cachée juste pour Stéphane. Et ben Stéphane, mauvais joueur, il est parti sans nous la dire.
1: J'ai un train
2: à skip.
0: On le sait bien qu'il est beaucoup dans les trains parce qu'il adore ça. En attendant, moi je vous fais confiance, auditrice, auditeur, auditeuriste de couleur 3. Vous allez trouver l'erreur qui était faite pour Stéphane parce que vous êtes tous et tous et tous tex cinéphilex. Ah mais j'essaye de faire bien.
2: L'info elle a quand même une heure maintenant, mais il y a une énorme, il y a une fois de plus, mais pour changer, un problème sur la liaison Lausanne-Fribourg pour les trains.
0: C'est vrai.
2: C'est la catastrophe.
0: On va voir.

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1: 2 heures. Laurent Blanchard.
2: Anne Chalande, présidente de l'Union Suisse des Paysannes et Femmes Rurales, estime que l'initiative allait trop loin, trop vite et était complètement irréaliste. Déclaration après le refus par le peuple hier de l'initiative pour une alimentation sûre. Le débat sur l'avenir de notre agriculture et de notre alimentation ne se termine pas avec